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1: Bonjour à tous, bonjour les Bauges et bienvenue dans cet agenda du samedi 6 juin sur Radio Alto. Aujourd'hui, vide-grenier au Noyer à partir de 8h. Vous trouverez également petite restauration et buvette sur place. Aujourd'hui, dans le cadre des rendez-vous au jardin, visite gratuite du sentier botanique des orchidées à Hayon-le-Jeune, avec des départs à 10h, 14h et 15h30. Dimanche, la Cusy Hard propose des courses de 7, 13 et 23 km dans un esprit trail ainsi qu'un parcours marche et rando. Retrait des dossards à la salle des fêtes de Cusy dès le samedi. Attention, il y a des travaux dans Cusy avec des feux de circulation dans le village et très peu de places de stationnement disponibles. Dimanche à 17h30 à l'église de Bellecombe-en-Bauges, concert Chant du Monde avec les chorales Upopoy, le cœur nomade et la chorale Terra Voce, participation au chapeau. Dimanche cinébus à Cusy à 18h avec le film Les Enfants de la Résistance. Le prochain dimanche au four du 21 juin vous semble loin, vous ne savez pas comment faire passer tout ce temps, venez donner la main aux ateliers décoration. Au programme découpe de notes, peinture sur de grands cartons en mode Keith Haring et quelques décos en disque vinyle. Ça se passe au Bistrot Vapeur à Chenal-et-Frasse à partir de 9h30. Hayon-Margeria événement lance un appel. Le Tour de France sera de passage à Hayon-Margeria le 22 juillet. À cette occasion, il sollicite les habitants, commerçants et associations du territoire pour créer des vélos décorés qui orneront le parcours le jour J. Plus de renseignements sur leur site. Jusqu'à samedi soir, c'est le festival Les Sons du Lac au lac de Châteauneuf, juste en face de Saint-Pierre d'Albigny. L'ouverture du site est à 16h, il y a des spectacles de marionnettes tout public à 16h et à 18h. Et il y aura également du théâtre, un DJ set, des clowns, de la country et un grand bal populaire. Tous les renseignements sur le site festivallessondulac.com. Samedi, rencard du parc de 14h30 à 17h à Montailleur pour participer à un atelier créatif en compagnie d'un historien et d'un illustrateur du patrimoine. Initiez-vous à la perspective et au dessin, c'est à partir de 12 ans, tarif unique de 2 euros. Plus d'informations et inscriptions auprès du parc des Bauges. Dans le cadre de la Journée mondiale de l'environnement, le Parc des Bauges vous propose une sortie nature sur les pelouses sèches à Saint-Jean-d'Arvey, samedi de 10h à midi. C'est à partir de 6 ans et c'est gratuit sur inscription auprès du Parc des Bauges. C'est la fin de cet agenda. Il a été proposé en partenariat avec la fruitière du Cœur des Bauges de l'Échrenne. Et nous vous souhaitons une excellente journée à l'écoute de Radio Alto 94.8.
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5: Sébastien, bonjour.
6: Charlotte, bonjour. Bonjour tout le monde.
5: Alors pour cette chronique, on répète après moi, le ou la scutigère véloce.
6: Exactement.
5: Et ça, c'est pas facile à dire, mais pourtant, il s'agit d'une espèce que vous connaissez.
6: Oui, vous l'avez sans doute vu. On l'observe dans les maisons, on l'a observé nous il n'y a pas très longtemps, et aussi à Croque-Bauge, votre épicerie préférée. Elle court sur les murs ou sur le sol. Elle se déplace extrêmement vite, ce qui a sans doute un lien avec son nom, avec des mouvements saccadés.
5: Mais alors dis-nous à quoi est-ce que ça ressemble, s'il te plaît, Sébastien, arrête le suspense.
6: Ah mon Dieu, c'est horrible. Alors, toutes ces petites bêtes, quand on ne sait pas ce que c'est, on dit petites bêtes. Ok ? Et la semaine prochaine, on saura, et là on pourra dire dans quelle famille on est. Ici, nous sommes chez les myriapodes. Pod, pied, myria, un sacré paquet, donc qui ont un sacré paquet de pieds. Son corps, il fait 3 cm de long, ce qui n'est pas énorme. Mais pourtant, quand on ajoute les pattes qui sont très longues, la bestiole fait 8 cm. Donc ça commence à faire une belle bête. Il y a 15 paires de longues pattes très fines qui sont rayées et disposées en éventail autour du corps. C'est beau. Son corps est jaune-gris, parfois translucide, avec 3 bandes sombres longitudinales. Les yeux sont très développés pour un myriapode. On verra que la semaine prochaine, que la famille, le sous-groupe de ces myriapodes ont toujours les yeux très développés et on verra pourquoi. Et c'est l'un des myriapodes le plus rapide au monde.
5: Oh, est-ce qu'il détient un record ?
6: Il fait 40 cm par seconde.
5: Ce qui est pas mal pour un insecte de 3 cm de long.
6: Oui, mais ce n'est pas un insecte, puisque ah c'est oui. un myriapode.
5: Oh, oh là
6: donc
5: là.
6: On dit, Charlotte,
5: oh là là,
6: une
5: pardon,
6: petite bête
5: pardon, pardon.
6: Pour l'instant. À la semaine prochaine, Charlotte.
5: En fait, globalement, ça ressemble à un scolopendre, mais tout petit, plus petit.
6: Voilà, scolopendre, mille pattes, tout ça. Corps petit, mais avec des pattes vraiment, vraiment très longues, et on voit quasiment que ça.
5: Ça, j'imagine que ça existe un peu partout, je dirais en Europe.
6: Oui, originaire du bassin méditerranéen, mais aujourd'hui largement répandu en Europe, en Amérique du Nord et dans de nombreuses régions tempérées.
5: Ça aime plutôt l'humidité, ce genre de petites bestioles ?
6: Oui, les zones un peu sombres et humides. Sous les pierres, dans les fissures, des murs, dans les caves, dans les sous-bois, dans les maisons, dans les salles de bain, dans les garages. Là où elle va trouver de la chaleur, un peu d'humidité et des proies. Et notre scutigère, Véloce, apprécie aussi, et c'est assez rare pour les myriapodes, les milieux qui sont secs, plus secs, tempérés quand même, mais plus secs. Et ce qui n'est ouais, vraiment pas le cas chez beaucoup d'autres.
5: Donc, c'est vraiment très facile à observer. Hein. Prenez une photo quand vous en croisez un et envoyez-la nous pour qu'on valide si oui ou non il s'agit d'un ou d'une scutigère Véloce.
6: Véloce, tout à fait.
5: Est-ce que ça pique ce genre de truc ?
6: Eh bien oui, si tu l'empoignes et que tu la maintiens fortement, eh ben elle n'a pas envie de mourir, donc elle va te piquer. Un venin très très faible qui est uniquement là pour tuer ses proies, donc aucun problème pour nous. Elle a d'autres caractéristiques, cette bestiole, c'est qu'elle peut, elle a l'autotomie des pattes.
5: Ah, un nouveau mot, Sébastien.
6: Oui, on l'a déjà utilisé.
5: Autotomie.
6: Autotomie, il me semble. C'est donc la capacité de se débarrasser d'une patte si jamais un prédateur l'attaque pour lui laisser un petit bout de quelque chose, comme ça il s'amuse avec, il croit qu'il est tout content qu'il a réussi à avoir la bestiole. Pas du tout. La scutigère, c'est barré.
5: Il lui en reste 29.
6: Oui,
5: ça devrait fonctionner.
6: Ça devrait aller. La dernière paire de pattes, elle est longue comme des antennes, avec des mouvements comme des antennes. Ce qui fait qu'on est là, quand on regarde, mais elle est où la tête, il est où le cucu ? Et ben c'est comme la voiture sans permis, tu sais, les Citroën Ami. On ne sait pas dans quel sens ça va. Et ben c'est pour tromper ses prédateurs. Parce que la fraction de seconde où le prédateur se dit, mais attends, ça va partir dans quel sens là ? Et ben le scutigère est déjà parti. Ou alors, le prédateur, il prévoit dans quel sens il va le scutigère va partir, donc il va taper légèrement à côté, sauf qu'il ne tape pas du bon côté.
5: Très efficace.
6: Très efficace.
5: Et il a une autre caractéristique assez incroyable, c'est que sa vue est très développée.
6: Oui, c'est parce que c'est un chasseur. C'est un chasseur hors pair, il a une excellente perception du mouvement, il détecte des vibrations visuelles très faibles, alors que les autres myriapodes, comme ils sont soit détritivores, soit herbivores, soit s'ils sont carnivores, ils mangent des larves et des vers, ils n'ont pas vraiment à courir après et à avoir une vue parfaite. Donc ils ont une assez mauvaise vue, c'est plutôt au contact avec leurs pattes qui vont trouver leur proie. Là, il faut absolument qu'elles voient de loin pour pouvoir chasser.
5: Donc une bonne vue pour chasser, mais pas que, c'est aussi pour bien se déplacer et aller vite.
6: Eh ben oui, parce que quand tu roules à 40 cm par seconde, ben je vais te dire, t'as intérêt de les voir venir les obstacles. Hein. Donc éviter les obstacles, ajuster sa trajectoire, et pour tout ça, elle a une vision panoramique à quasi 360 degrés.
5: Impressionnant.
6: Ouais, ça doit être compliqué dans le cerveau et faire un peu mal à la tête le soir, mais ça doit être vraiment joli. Et puis, cette vélocité permet aussi d'éviter les prédateurs. Et ce qui fait que cette espèce a une durée de vie bien plus importante que ses cousins. Elle vit de 3 à 7 ans.
5: Ok, c'est un super myriapode en fait. Hein. C'est un peu notre super-héros de la série.
6: Joli.
5: Côté alimentation, donc tu nous l'as annoncé, c'est un ou une chasseuse experte. Qu'est-ce qu'elle va manger
6: Elle va manger tout ce qu'il y a dans la maison que vous n'avez pas envie de voir. Alors les mouches, les moustiques, les blattes. Bon, les poissons d'argent, ça nous dérange pas trop, mais du coup, ça en mange. Des petits insectes divers et aussi des araignées.
5: Donc finalement, on peut en faire...
6: un ami.
5: Ouais, voilà. Bah, accueillons-les à bras grands ouverts. Elles vont bien nous aider à la maison, notamment cet été. Oui. Donc, tu l'as dit tout à l'heure, ça vit extrêmement longtemps. On imagine donc une reproduction très efficace.
6: Il le faut. Période, selon les régions, c'est souvent au printemps. Pour l'accouplement, alors ils sont pas très tactiles, ces bestiaux. Hein. Donc le mâle, il dépose un petit sac avec les spermatozoïdes dedans. Si on veut faire classe, on dit un spermatophore, que la femelle récupère. Et puis ensuite, elle va pondre quelques dizaines d'œufs déposés dans un endroit bien protégé. Et les jeunes vont se développer et ils ressemblent à des adultes, mais miniatures. Et ils muent comme tous les myriapodes et comme tous les arthropodes dont on parlera la semaine prochaine. Il mue et il gagne une paire de pattes supplémentaires à chaque mue. Donc à chaque mue, ils sont là, oh, encore une paire, oh, encore une paire. C'est génial.
5: Et ça, jusqu'à 15 paires quand même.
6: Jusqu'à 15 paires, ouais, ouais. Donc on peut imaginer une dizaine de mues, puisqu'ils en avaient quand même quelques-unes au départ.
5: Aujourd'hui, on aura appris plein de mots quand même. Sortez bien vos petits carnets à retenir pour les repas de famille avec avec ces périodes de fêtes. Là, c'est le moment de sortir autotomie, myriapode, spermatophore.
6: Oui, c'est ça. Hein,
5: et la semaine prochaine, arthropode.
6: Oui, alors pour la semaine prochaine, je vous propose de préparer un cahier, un stylo et une boîte d'aspirine.
5: Ça promet. Merci beaucoup Sébastien.
6: Et à la semaine prochaine.
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1: Bonjour à tous, bonjour les Bauges et bienvenue dans cet agenda du samedi 6 juin sur Radio Alto. Aujourd'hui, vide-grenier au noyer à partir de 8h. Vous trouverez également petite restauration et buvette sur place. Aujourd'hui, dans le cadre des rendez-vous au jardin, visite gratuite du sentier botanique des orchidées à Hayon-le-Jeune, avec des départs à 10h, 14h et 15h30. Dimanche, la Cusy Hard propose des courses de 7, 13 et 23 km dans un esprit trail ainsi qu'un parcours marche et rando. Retrait des dossards à la salle des fêtes de Cusy dès le samedi. Attention, il y a des travaux dans Cusy avec des feux de circulation dans le village et très peu de places de stationnement disponibles. Dimanche à 17h30 à l'église de Bellecombe-en-Bauges, concert Chant du Monde avec les chorales Upopoy, le cœur nomade et la chorale Terra Voce, participation au chapeau. Dimanche, cinébus à Cusy à 18h avec le film Les Enfants de la Résistance. Le prochain dimanche au four du 21 juin vous semble loin, vous ne savez pas comment faire passer tout ce temps, venez donner la main aux ateliers décoration. Au programme découpe de notes, peinture sur de grands cartons en mode Keith Haring et quelques décos en disque vinyle. Ça se passe au Bistrot Vapeur à Chenal-et-Frasse à partir de 9h30. Hayon-Margeria événement lance un appel. Le Tour de France sera de passage à Hayon-Margeria le 22 juillet. À cette occasion, il sollicite les habitants, commerçants et associations du territoire pour créer des vélos décorés qui orneront le parcours le jour J. Plus de renseignements sur leur site. Jusqu'à samedi soir, c'est le festival Les Sons du Lac au lac de Châteauneuf, juste en face de Saint-Pierre d'Albigny. L'ouverture du site est à 16h, il y a des spectacles de marionnettes tout public à 16h et à 18h. Il y aura également du théâtre, un DJ set, des clowns, de la country et un grand bal populaire. Tous les renseignements sur le site festivallessonsdulac.com. Samedi, rancard du parc de 14h30 à 17h à Montailleur pour participer à un atelier créatif en compagnie d'un historien et d'un illustrateur du patrimoine. Initiez-vous à la perspective et au dessin, c'est à partir de 12 ans, tarif unique de 2 euros. Plus d'informations et inscriptions auprès du parc des Bauges. Dans le cadre de la journée mondiale de l'environnement, le parc des Bauges vous propose une sortie nature sur les pelouses sèches à Saint-Jean-d'Arvais samedi de 10h à midi, c'est à partir de 6 ans. Et c'est gratuit sur inscription auprès du Parc des Bauges. C'est la fin de cet agenda. Il a été proposé en partenariat avec la fruitière du Cœur des Bauges de l'Échrenne. Et nous vous souhaitons une excellente journée à l'écoute de Radio Alto 94.8.
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1: Tous les vendredis midi, Croque Bauge vous accueille à l'Échrenne pour le rendez-vous tous à table. Chaque semaine, un cuisinier ou une cuisinière vous propose un menu et trois possibilités. Cuisiner et manger sur place dès 9h sur inscription. Manger sur place ou prendre à emporter entre midi et midi 45. La réservation est conseillée. Plus d'informations sur le site biobauge.com. La Chartreuse d'Hayon accueille l'exposition Germination, une première installation artistique collective avec la participation de 15 artistes. Une création contemporaine mêlant végétal, matériaux bruts ou vivants, images et structures. Une expérience sensorielle et immersive à venir découvrir à la Chartreuse les samedis et dimanches de 13h à 18h hors vacances scolaires jusqu'au 3 janvier 2027. Ouverture spéciale les 8, 14, 15 et 25 mai. La déchetterie du Châtelard est ouverte les mardis, mercredis, vendredis et samedis de 8h30 à 12h30 et de 13h45 à 17h30. Flexi, le service de transport à la demande, dessert les Bauges. Sans concurrence avec les transports actuels, vous pouvez vous déplacer toute l'année, du lundi au samedi, dans votre zone. Elle circule de 6h à 19h30. Vous pouvez réserver votre trajet 30 minutes avant ou 30 minutes après les horaires de la ligne régulière sur votre zone. Plus d'informations sur le site de Grand Chambéry et réservations sur l'appli MyMobi. Chaque semaine, le Centre social des Amis des Bauges vous propose plusieurs rendez-vous. Pote en couffin, le lieu d'accueil enfants-parents, chaque mardi de 9h45 à 11h45 au Châtelard, pour les enfants de 0 à 6 ans et leurs accompagnants. Tous les mercredis et pendant les vacances scolaires, le centre de loisirs accueille les enfants de 3 à 11 ans ainsi que les 11-15 ans pour de multiples activités. Pour les seniors, atelier nutrition un jeudi matin par mois de 10h à midi jusqu'au 18 juin. Il y a également de la gym senior depuis le 29 avril, les mercredis de 14h à 15h. Et enfin, pour vous rendre au relais parents-enfants, anciennement appelé RAM, ça se passe les mardis après-midi de 13h à 16h30, le mercredi de 8h30 à 12h30 et de 13h à 16h30. Ces temps d'accueil sont sur rendez-vous et le jeudi matin, un temps collectif est proposé pour les enfants et leur assistante maternelle. Retrouvez les détails des activités des Amis des Bauges sur le site www.amidesbauges.org. La ligne 30 est une ligne de transport en commun reliant la commune d'École à la gare routière de Chambéry en passant par Aix-les-Bains. Elle fonctionne du lundi au samedi toute l'année. Pour prendre connaissance des horaires et arrêts desservis par cette ligne, vous pouvez vous rendre sur le site www.grandchambéry.fr à la rubrique Transport et mobilité. L'année, l'espace jeune du CIPA, au pôle à Albi-sur-Chéran, accueille les ados de 11 à 17 ans, les lundis, mardis, jeudis et vendredis de 15h à 18h et le mercredi de midi à 18h. Des activités spécifiques sont aussi organisées pour eux le mercredi après-midi. Renseignez-vous sur leur site CIPA Pays d'Albi. La piscine d'Aillon-Margeria 1000 est ouverte du 18 mai au 3 juillet, le lundi de 17h à 20h, le mercredi et samedi de 15h à 20h et le dimanche de 10h à midi. La ligne 41 est une ligne de transport en commun reliant la commune du Châtelard à la gare routière d'Annecy en passant par Gruffy. Elle fonctionne du lundi au samedi toute l'année. Pour prendre connaissance des horaires et arrêts desservis par cette ligne, rendez-vous sur le site des Transports Franconi à la rubrique Ligne régulière. Retrouvez les marchés hebdomadaires à l'Echerenne, place des Cantaloups, le mardi de 9h à midi et au Châtelard, le vendredi de 9h à midi.
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2: 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Une maison d'accueil à destination des plus de 60 ans a vu le jour à Jarzy. Pour parler de la genèse de ce projet, des particularités du territoire et des missions que souhaite remplir cette maison d'accueil, nous avons reçu Philippe Ferrari, l'un des porteurs du projet. Bonjour Philippe.
3: Bonjour à toutes les deux.
2: Nous sommes là aujourd'hui pour parler du nouveau MARPA. D'ailleurs, est-ce qu'on dit du ou de la MARPA ?
3: De la MARPA, c'est une maison. Donc maison d'accueil et de résidence pour l'autonomie. C'est un label avec des fonctions de vie collective. On aura par exemple dans cette MARPA une cuisine qui va produire les repas, des animations, des activités. Voilà.
2: Ok. Maisonnée. Parfait. Donc de la MARPA qui va ouvrir à Jarzy. Mais avant de commencer, pourrais-tu te présenter, s'il te plaît ?
3: Oui, avec plaisir. Donc moi, je suis Philippe. Aujourd'hui, à titre principal, je suis le maire de la commune de Sainte-Reine, après avoir exercé des fonctions dans les collectivités territoriales et puis des fonctions de direction d'établissements sanitaires et médico-sociaux. Aujourd'hui, je suis maire de Sainte-Reine et puis, pour la circonstance, je suis président de l'association Les Monts du Lien qui va assurer la gestion de cette MARPA.
2: Pourrais-tu nous expliquer ce qu'est cette association Les Monts du Lien, peut-être comment elle est née aussi ?
3: C'est une association qui s'est constituée assez récemment, selon un modèle que nous souhaitions les uns et les autres, c'est-à-dire les acteurs du massif, c'est-à-dire un format de proximité, constitué d'un certain nombre d'élus, notamment bah, évidemment de la commune de Jarzy, mais également d'élus des communes des Bauges devant, et puis des personnalités qualifiées, intéressées fondamentalement par la question sociale, par le bien vieillir à domicile, et puis ces personnalités qualifiées, pour certaines, sont encore en fonction, donc apportent énormément au collectif. D'autres sont des jeunes retraités, donc qui ont aussi encore et leur carnet d'adresse pour pouvoir réussir l'ouverture d'une structure. Donc, cette association est avant tout animée par le souhait de la proximité, le souhait du développement social local. Nous sommes un certain nombre dans cette association à avoir un peu d'expérience et à avoir été biberonnés à une époque par ce qu'on appelle le développement social local, ce que fait aussi le centre social Les Amis des Bauges, mais on est cette approche-là. C'est-à-dire que l'individu et le groupe d'usagers est au centre de nos préoccupations pour pouvoir, là aussi, imaginer des réponses les plus adaptées au massif des Bauges, sachant qu'on est souvent, ce que l'on dit en termes technocratiques, au-dessous des masses critiques pour pouvoir proposer aux habitants des réponses adaptées.
4: Et alors, quelle était la question à laquelle vous aviez besoin d'une réponse ? C'était quoi la problématique ?
3: La problématique, elle est née, je dirais, dans ce plateau, il y a 6 ans en arrière, lorsque, avec Maryse Fabre, ex-maire de Saint-François-de-Sales, nous étions venus présenter un travail mené par l'Association des 14 communes des Bauges, l'ACB, l'Assemblée du cœur des Bauges, où nous avions fait procéder à un portrait de territoire sur ce cœur des Bauges. Et nous avions vu, notamment sur la problématique démographique, problématique du vieillissement, problématique des conditions de vie des seniors, nous nous étions rendus compte qu'il y avait des trous dans la raquette, notamment en termes d'accompagnement du soutien à domicile, mais également ce qu'on appelle là aussi en termes techno, le segment intermédiaire entre le domicile pur, l'EHPAD, très médicalisé, et puis une forme d'habitat regroupé. Donc tout est parti de là, il y a 6 ans en arrière, où on a continué avec des micro-enquêtes auprès des professionnels de santé pour savoir quels étaient les besoins exprimés par leur population âgée. Et puis, avec mon ami Pierre Dupérier, maire de Jersey, on s'est dit que, au bénéfice d'un bâtiment qui était disponible, que nous pourrions peut-être imaginer une réponse qui favorise l'autonomie des personnes âgées, mais qui apporte aussi du service auprès de ces personnes pour répondre à cette problématique fondamentale de l'isolement social avec ses conséquences. On est isolé. On se coupe du monde, on est moins sollicité et c'est là où on commence à entrer dans une forme de perte d'autonomie, perte de stimulation et le logement regroupé peut apporter une réponse intéressante et mener du coup des seniors vers une autonomie retrouvée, un lien social retrouvé par une communauté qui va se créer, nous l'espérons.
5: La solution pour vous, c'était la MARPA.
3: Alors, la solution pour nous, c'était de l'habitat regroupé, de l'habitat aux normes évidemment du vieillissement, avec un plateau de service. Donc ça aurait pu être, ça peut encore l'être, on n'a pas encore dit notre dernier mot sur les projets à venir, ça pourrait être de l'habitat inclusif, donc sous des formes de domicile collectif en plus petite capacité. Et là, c'est vrai que la conjonction entre ce besoin-là et la réponse foncière que nous avions nous a amené vers ce projet. En ce sens, soutenu pour le coup par l'ensemble des institutions, puisque dans le financement des travaux, on trouve le département, la région, l'État, l'agglo, qui chacun a trouvé derrière ce projet une possibilité de s'inscrire dans leur programme respectif d'intervention. C'était pour certains la solidarité rurale-urbain, pour d'autres c'était le lien social, pour d'autres c'est une forme de tiers-lieu, une MARPA, puisqu'elle va être ouverte sur les habitants et sur les seigneurs du territoire. Donc on a coché un certain nombre de cases pour avoir une réponse la plus ouverte possible et la plus en phase avec les besoins de nos seigneurs dans un territoire qui vieillit, mais c'est pas le seul. Aujourd'hui, si je fais une petite parenthèse, avant les élections municipales, une enquête qui avait été faite par Sciences Po Paris et le CEVIPOF plaçait en numéro 2 de préoccupation des maires le vieillissement de la population. Même s'ils n'en ont pas la compétence, puisque c'est l'État, le département, pour eux, c'est un sujet qui, de toute façon, était déjà dans le fonctionnement des communes et reste une préoccupation majeure. Le vieillissement et la santé, et l'accès à la santé, le numéro 1.
4: Au niveau national.
3: Au niveau national. Enquête nationale des maires, on était juste avant les élections.
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0: Comment on fait justement pour entretenir cette autonomie des seniors?
1: Le processus de maintien de l'autonomie ou de prévention de la dépendance, c'est avant tout... Alors, il y a des facteurs physiologiques. On vieillit, on se réveille le matin, on a des douleurs, comme disait Henri Salvador, j'ai mes douleurs, donc je suis vivant. Donc, il y a des processus physiologiques. Il y a le processus, évidemment, de troubles cognitifs, où là, effectivement, la MARPA ne saura pas faire, parce que le bâtiment n'est pas sécurisé. Mais avant tout, quand on analyse ce qu'on appelle le phénomène de glissement des personnes âgées, c'est l'isolement, c'est une diminution de l'appétence à faire un certain nombre de choses, à faire la cuisine, à aller faire des courses, à être stimulé dans l'échange. Et donc, effectivement, dans la MARPA, on aura un programme d'animation. Alors, ça part du des choses très simples. Hein. C'est le loto de 15h30, mais parce que du coup, les personnes âgées adorent. Et puis, des ateliers plus spécifiques sur la motricité. On a des projets avec un ergothérapeute, avec des profs d'APA. Où là aussi, le but, c'est d'apporter sur les éléments qui, à un moment, font que on glisse vers la perte de l'autonomie, qu'on puisse agir. Moi, je suis... Alors, évidemment, on va pas tous faire des centenaires, on espère, mais en tout cas, vieillir dans de bonnes conditions psychologiques, vieillir en diminuant les soucis du quotidien. On sait, par exemple, dans ce massif, qu'on a un habitat très dispersés. On a encore des grandes maisons avec un habitat qui est inadapté aux personnes âgées. Voilà, quand on discute avec la DMR ou avec le SAD d'Alia, il y a encore des situations individuelles dans de l'habitat qui ne sont pas adaptées. Le fait de pouvoir apporter aux seniors un appartement parfaitement adapté, un peu plus petit, certes. Mais souvent, les maisons, quand on est seul après un veuvage, on occupe deux pièces au rez-de-chaussée, et puis voilà. Donc, c'est aussi une façon de lever tous les soucis du quotidien qui deviennent de plus en plus pesants pour des seniors. Alors, par exemple, là, sur les premiers qui ont candidaté, on a la chance d'avoir 3 couples. C'est super. Mais on a aussi des personnes qui ne veulent plus rester seules après un veuvage et du coup trouveront un accompagnement du quotidien qui ne sera pas hyper spécialisé puisqu'on aura des accompagnatrices de vie sociale qui pourront aussi faciliter la coordination des intervenants extérieurs. Les personnes ont aussi pourront faire intervenir le SIAD par exemple s'ils le souhaitent ou d'autres services, mais du coup il y a une recherche de coordination et de proximité. On amènera les personnes au marché de l'Échrenne, du Châtelard, etc. Tous ces éléments qui font que le collectif redonne du boost à une vie qui devient esselée et qui pèse sur le quotidien des seniors.
2: Si on rend ça un peu plus concret, je suis veuve, j'ai eu ma place à la MARPA.
1: Bienvenue.
2: Merci. Ça veut dire que j'ai un appartement à moi, oui. Des services, genre j'ai l'auto à 15h30 tous les mardis. Est-ce que c'est un grand voyage organisé où tout le monde participe à la même chose? Est-ce qu'il n'y a que les personnes de la MARPA qui bénéficient de ces services ou d'autres personnes dans ma situation mais qui sont encore à domicile peuvent rentrer aussi? Comment ça se passe concrètement?
1: Alors, pour l'instant, au stade projet, hein, puisque de toute façon, il faudra l'expérimenter, le but est vraiment d'apporter aux résidents une prestation à la carte. Voilà. Certains qui ont déjà rempli les fiches intérêts nous disent « Moi, ce qui m'intéresse, c'est un atelier pâtisserie. » On aura une cuisine thérapeutique. Une cuisine thérapeutique où, effectivement, on pourra avoir des ateliers. Donc, concrètement, il y aura un programme qui sera affiché à la semaine. Il y aura du loto, il y aura de la lecture, il y aura des activités cognitives,

0: de 40 places. Donc le but est aussi que de temps en temps des groupes de seniors, de Saint-Rennes puissent dire bah tiens aujourd'hui allez on va manger à la Marpa et comme il y a le loto l'après-midi ou la belote et ben on reste voilà et donc ça il faut que ça maille de tout c'est vraiment ça le l'objectif de faire une structure ouverte.
1: Et vous attendez combien de personnes résidentes dans l'établissement?
0: Alors nous avons 27 appartements. Je pense que tout le monde voit l'ancienne école de Jarzy, l'ancien sapin, la maison d'enfants à caractère social. Donc on était contraint par un immobilier qui nous a amené à faire quelques petits T1, des T1 bis et des T2. T2 assez grands, assez lumineux. Donc 27 appartements, mais d'ores et déjà avec des couples, notamment dans les T2, on pourra accueillir jusqu'à 30 personnes.
1: On a évoqué très légèrement la différence avec l'EHPAD.
0: Alors, sur ce sujet-là, ce qui est fondamental, c'est le parcours. Un parcours de vie, parcours de santé, parcours social, parcours médico-social. Donc on a un EHPAD, et c'est très bien dans le massif, qui accueille les personnes qui ne sont plus autonomes, qui ont besoin pour le coup d'un accompagnement du quotidien, nuit et jour, avec pour une part importante aujourd'hui dans les EHPAD, des personnes qui ont des troubles cognitifs importants, maladie d'Alzheimer ou autres. La Marpa se situe en amont, donc des personnes qui ont encore une autonomie, pour autant on peut être admis dans la Marpa avec un déambulateur, c'est pas gênant, il y a un ascenseur, tous les services, les appartements sont adaptés. Par contre, petite équipe, pas de personnel la nuit, donc chacun aura son médaillon, une astreinte. Le médaillon sera reporté sur l'équipe d'astreinte et donc toujours la possibilité qu'une personne de l'équipe intervienne. Mais ça nécessite une certaine autonomie et surtout l'absence de troubles cognitifs puisque le bâtiment n'est pas sécurisé. On peut sortir quand on veut et y entrer d'ailleurs comme on veut.
1: Vous avez parlé un petit peu du projet immobilier, donc avec 27 logements qui accueillera à peu près 30 personnes. Le choix du lieu s'est fait par l'opportunité de ce bâtiment qui était vacant ou qu'il fallait remettre aux normes. Est-ce qu'il y a d'autres spécificités sur le choix de Jarzy et peut-être des particularités au niveau du massif des Bauges de manière générale?
0: Pour être totalement sincère avec vous, quand on a pensé à Jarzy, c'est-à-dire utiliser cette ancienne école, hein, parce qu'on est vraiment dans la forme des écoles de Jules Ferry, absolument superbe, vu. Voilà, moi j'ai immédiatement eu une interrogation, parce qu'on sait très bien que recycler des châteaux pour faire des EHPAD ou des établissements pour handicapés, au fonctionnement, c'est pas forcément évident. Donc on a pris quand même la précaution, avant même de lancer les travaux, avec Pierre Dupérier, de faire une étude de faisabilité, parce qu'on voulait être absolument sûr que les conditions d'accueil soient satisfaisantes et les conditions de travail des personnels également. Après, je pense qu'on est aussi, on est dans un contexte, et c'est très bien, de réflexion sur une gestion économe du foncier. On aurait pu trouver un terrain de 10 000 m², on faisait l'établissement, et pour autant, il y a des structures collectives qui sont fermées dans les Bauges. On voit de ci, de là. Donc on s'est dit, il faut qu'on soit exemplaire en termes d'utilisation du foncier, et on est parti sur cette rénovation fondamentale d'un bâtiment qui existait. C'est la raison pour laquelle, d'ailleurs, l'État nous a accompagnés financièrement. Puisqu'on a cette approche-là d'économie de foncier. Voilà. Pour autant, les travaux ont été très lourds, hein, c'est 6 millions d'euros. C'est encore plus cher que si on avait construit un plein pied. Et donc, du coup, on a tout cassé à l'intérieur, quoi. Voilà. Et du coup, on a structuré, on a rehaussé d'un étage, on a mis un ascenseur, tous les demi-niveaux qui étaient propres à ce bâtiment qui avait évolué au cours du temps ont été supprimés, quoi. Voilà. Après, très honnêtement, pour nous, c'était aussi un challenge de prouver que même en territoire rural, on était capable de promouvoir une structure collective en apportant du service. Évidemment, au pied de la Marpa. On n'a pas un arrêt de bus. On n'a pas une pharmacie.

0: on n'a pas un supermarché, mais on est capable, dans ce massif, de trouver les réponses et puis d'amener le service vers les futurs habitants de la Marpa.
1: Ok. Comment ça va s'organiser, ces services ?
0: Comme je vous le disais, donc, les Amis des Bauges vont pouvoir intervenir. Après, sur le site de Jarzy, la commune réfléchit aussi, à proximité immédiate, à imaginer une petite épicerie, c'est en cours, peut-être qu'un jour Pierre Dupérier pourra vous en parler, donc avec du service à proximité. Après, on réfléchit aussi, on est déjà sollicité par des porteurs de services à nous dire, ben nous on aimerait bien venir travailler dans l'établissement. On a une coiffeuse, par exemple, qui dit « moi, je viens ». C'est pour ça qu'on a aménagé un petit salon de coiffure dans la Marpa. Après, évidemment, on est dans les Bauges, on a besoin de se déplacer. Et donc, on aura là aussi la possibilité de conduire les résidents sur les lieux où on trouve du marché, des marchés, comme on disait tout à l'heure, Châtelard, Lescheren. Il faut être imaginatif. Moi, je pense que dans nos centres-bourgs, on a la possibilité de revitaliser, dès lors qu'on fait les choses à notre portée, dès lors qu'on fait des choses mesurées qui répondent aux besoins locaux.
1: Donc là, le projet de rénovation touche à sa fin. Quelles sont les prochaines étapes ?
0: Effectivement, le projet touche à sa fin, donc on devrait prendre réception du bâtiment courant juillet. Bon, voilà, le temps de lever là aussi toutes les conformités, installation des mobiliers, installation de la cuisine. Les prochaines étapes sont encore des étapes de visibilité. Donc, on imagine faire des réunions dans les communes ou par regroupement de communes. Et puis, on a en perspective, dès que le bâtiment sera visitable, pour l'instant, effectivement, c'est en travail. On imagine au mois de juillet de faire une journée porte ouverte. Voilà, pour que chacun et les familles et les partenaires. Alors les partenaires viennent de temps en temps, hein, donc on visite, mais voilà, pouvoir montrer cet établissement qui sera à quelques encablures de l'ouverture.
1: Et si on est intéressé, quelles sont les modalités de participation ?
0: Les personnes qui seraient intéressées sont invités de la façon la plus simple possible. On a une adresse mail de la Marpa. La mairie de Jarzy répond également à toutes les questions dans les journées d'ouverture. Donc il y a des personnes qui disent moi je suis intéressé mais pas pour tout de suite. Mais par contre, j'ai envie de venir voir. Donc ça, ces personnes, c'est pareil, il y a une adresse mail, on leur proposera au mois de juillet, venez voir, ça résonne pour vous, ça résonne pas, on n'en parle plus. Voilà, donc il faut vraiment, dans cette période, beaucoup de simplicité. Il y a une question, il y a des familles qui se posent des questions pour leurs aînés, qui sont pas forcément dans le massif. Voilà, on commence à se poser la question d'un regroupement familial. Il faut venir voir. On a à disposition ce que l'on appelle une fiche d'intérêt. Fiche d'intérêt, ou voilà, qu'est-ce qu'on vient chercher dans la Marpa ? Qu'est-ce qu'on a envie de voir dans la Marpa ? Qu'est-ce qu'on a envie de faire ? À quelle échéance ? Dans 6 mois, dans 1 an, ou tout de suite, je veux venir. Certaines personnes nous disent, je veux savoir quand je viens, parce que je veux déposer mon préavis là où je suis. Voilà, donc on a tous les cas de figure, sachant que dans une Marpa, et ça c'est tant mieux, la durée de séjour est plus longue que dans un EHPAD. Donc une fois que ça sera plein pour quelques temps.
2: Il y a des critères d'admissibilité. Il faut prouver un attachement réel aux Bauges, connaître tout le nom des espèces de fleurs. Non mais est-ce qu'il y a un âge minimum, maximum ?
0: Il y a un âge mini, c'est 60 ans. Il y a possibilité de déroger au-dessous de 60 ans, pour des personnes qui ont une reconnaissance, ce que l'on appelle MDPH. Je m'explique. La Marpa peut aussi accueillir des retraités d'ESAT, de centre d'aide par le travail, c'est-à-dire des personnes handicapées qui ont été en ESAT à Chambéry, à Aix-les-Bains, et puis arrivées à 55 ans, le handicap, la pénibilité du travail font qu'ils cherchent aussi une structure collective. Donc ils seront les bienvenus, et donc là on peut accueillir des personnes de moins de 60 ans. La structure est faite pour les habitants des Bauges, pour les familles des Bauges dont les parents sont à l'extérieur. Donc ça, évidemment, on y est attaché. Après, le seul critère, on va dire, qui est décisif, critère qui fait que c'est possible ou pas, c'est la lourdeur du handicap et ce sont les troubles cognitifs. Voilà. On peut avoir, enfin, il n'y a pas de souci, hein, les résidents qui nous ont déjà saisis, certains ont des suivis médicaux, etc., de spécialistes, et bien on les accompagnera à Chambéry, à Aix-les-Bains, à Albertville. Ça, c'est la vie de tous les jours. Enfin, je veux dire, on peut avoir 40 ans et avoir besoin de soins réguliers. Ça, c'est pas un sujet. C'est pas un sujet, mais c'est vraiment cette autonomie psychologique et les troubles cognitifs.
2: Et on a évoqué à un moment le côté éthique où des gens se sont posés autour de la table en disant il y a ce manque-là dans les Bauges, ouais, qui est issu de l'enquête de territoire. Et la question qui vient, évidemment, c'est l'accessibilité financière. À quel moment ça prend place dans le projet, ça?
0: Ce sujet-là, on l'a intégré bien en amont avec Pierre Dupérier. On a beaucoup œuvré pour que cette structure soit agréé logement social. Donc, nous avons obtenu l'agrément logement social, et ce qui veut dire deux choses fondamentales, c'est que nous avons pu, dans la construction, bénéficier de prêts locatifs sociaux par la Caisse des dépôts et consignations. Ce sont les mêmes prêts qui financent le logement social. Ce qui veut dire que on a pu bénéficier de prêts, c'est le livret A, hein. C'est la collecte du livret A qui finance Jarzy. On attendait tous de savoir passer notre livret A. Ben là, au moins, vous saurez dans les Bauges qu'une partie vient sur Jarzy. L'intérêt, c'est que on est sur des emprunts très longs, 40 ans, et qui permettent de diminuer ce que l'on appelle la redevance que le bailleur, c'est-à-dire l'association, va verser à la commune en couverture des emprunts. Le deuxième point lié à cet agrément logement social, c'est que les personnes pourront bénéficier de l'allocation personnalisée au logement. Voilà. Donc là, on a une convention avec l'État et toutes les personnes pourront avoir droit à l'APL, ce qui fait que, voilà, quand on parle de loyer de 1100 à 1350 euros par mois, c'est déduction non faite de l'APL. Voilà. Donc l'APL, en fonction des situations individuelles, on peut avoir une APL entre 140, 200 ou 100 euros. Donc voilà. Donc le reste à charge, en tout cas, est... Alors, il peut être toujours trop élevé par rapport à un niveau de retraite, notamment des retraites agricoles dans le massif des Bauges. Mais en tout cas, on se trouve, avec un bâtiment neuf, on se trouve au-dessous de la moyenne des résidences autonomie et des MARPA. Donc ça, c'est vraiment l'éthique d'accessibilité financière. Évidemment, moi, je respecte tous les secteurs, y compris le secteur commercial, etc. Mais nous avons vraiment voulu nous démarquer de ce marché de la résidence senior où voilà, on entend souvent des promotions, premier prix, etc. Par contre, toutes les animations, toutes les interventions sont facturées, ce qui n'est pas le cas à la MARPA de Jersey.
2: Et en dernière question, qu'est-ce qui pour vous fait sens dans ce projet? Pourquoi s'être lancé dans cette aventure?
0: Bon, moi, je suis, comme vous le savez, moi, je suis un pur produit de l'École nationale de la santé publique que j'ai faite en 1985. Et à cette époque-là, nous avions, en tout cas, ce qu'on m'a appris, c'est une conception de décloisonnement des secteurs du social, du médico-social, du sanitaire et surtout de développement social local. Développement social local, de prise en compte par les habitants eux-mêmes et par leurs représentants de la construction des réponses adaptées à un territoire. Donc moi, je suis animé par ces éléments professionnellement, c'est ce qui m'a biberonné tout au long de ma carrière. Le deuxième élément, c'est que moi, j'ai été, il y a 26 ans, j'ai été accueilli dans les Bauges, très très bien accueilli dans les Bauges. Donc je considère aussi que c'est une façon de remercier tous ceux qui m'ont accueilli. Si je suis en capacité d'apporter un petit plus dans le quotidien par ce service supplémentaire, je considère que c'est vraiment le minimum que je puisse faire.
2: Merci Philippe Ferrari.
0: Merci à vous deux.
2: Et pour tout renseignement, on peut contacter la mairie de Jarzy.
0: Oui, sans retenue.
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0: Sequentia Sancti Evangelii.
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0: Chers amis, vas-y, Mimi.
2: Donc Miao Mia était dans le vaisseau pour aller faire la cérémonie de Yumi. Alors, donc la cérémonie, ils arrivent et en fait, ils vont pas l'enterrer à côté de chez eux parce que il va y avoir les animaux. Par exemple, le chien d'à côté, s'il y a un chien ou. Enfin, bref, s'il y a des animaux à côté des voisins de Miao Miao, ben, c'est pas sûr. Donc en fait, ils vont l'enterrer dans la montagne. Hmm. La montagne, on l'appelle le Semnose ou un autre nom?
0: Ah ben non, on va lui donner un autre nom. La Népa, elle s'appelle.
2: Ah ouais, la Népa.
0: Ouais.
2: Népa. Et ben en fait, ils vont dans la forêt de la Népa. Donc en fait, ils l'enterrent et la cérémonie. Donc en fait, ils font une vraie tombe, quoi, qui se voit pas trop. Par exemple, j'ai une idée. Il y a des buissons qui, en fait, ils les ont un peu poussés. Comme ça, ils traversent les buissons. Et en fait, comme ça, les buissons, ils cachent la truc de Miao Miao.
0: De Yumi.
2: Oui, de Yumi. Et en fait, comme ça, et ben, ça fait une sorte de porte.
0: Ah,
2: ça fait ça s'ouvre.
0: Super.
3: Et il creuse profond, au moins un mètre.
2: Mmh.
3: Pour pas que les autres animaux de la forêt, ils creusent et ils la mangent.
0: Oui.
3: Par exemple. Parce qu'il y a des produits dans elle pour la soigner. Parce que vu que les vétérinaires, ils étaient en train de la soigner, ils ont mis des produits pour l'endormir, anesthésiant, quoi. Donc, tu vois, s'ils les mangent, ils peuvent tomber malades, les animaux.
0: D'accord.
3: Donc, pour la cérémonie...
0: Oui.
3: Pour la cérémonie, ils sont tous réunis autour.
0: Ouais.
3: Et, en fait, il y avait un grand bout de bois et un grand caillou. Par exemple, il y a un grand caillou qui est pas plus grand que les adultes, qui fait un peu jusqu'au bassin des adultes.
0: Mmh.
3: Et en fait, il y avait un grand bout de bois, ils l'ont tous porté, ils ont mis sur le caillou pour que ça soit plat. Et comme ça, ça fait la table.
0: Mmh.
3: Et comme ça, ils posent les trucs à manger. Et après, ils font la cérémonie, ils mettent... des bougies, ils prient, ils font des vœux et ils dînent, ils mangent des choses.
0: Ouais, c'est bien ça.
3: Oui. Et jusqu'à la nuit, et en fait, je sais la bêtise de Miao Miao.
0: Ah.
3: Donc en fait, il prie, et Miao Miao, en fait, il se dit, mais ça sert à quoi de prier? Parce qu'en fait, il ne sait pas ce que c'est de prier, donc il prie quand même. Mais après, il dit à Esmeralda qu'il a faim. Donc après, en plus, il avait de la chance parce que c'était le moment où tout le monde allait se réunir autour de la table pour manger.
0: Mmh. Oui.
3: Alors, donc en fait, il y avait quelqu'un qui avait fait un gâteau en forme de chat.
0: Mmh.
3: Et qui avait mis... quel âge elle a déjà, Yumi?
0: 10 ans.
3: Et il avait mis 10 bougies.
0: Mmh.
3: Pour faire 10 ans. Et après, tout le monde soufflait et pour elle. Et par exemple, Miao Miao, vu qu'il c'est un chat, donc il aime bien les chats, donc il s'est dit, miam, un gâteau en forme de chat. Donc après, en fait, il essaie de se couper une part, sauf qu'en fait, il n'y arrive pas.
0: Oui.
3: Donc en fait, il se coupe un petit peu.
2: Mais non.
3: Mais oui, il se coupe un peu le doigt. Mais il se coupe pas le doigt, il a plus de doigt, quoi. Mais vraiment, il y a une petite coupure qui saigne.
0: Ouais.
3: Et donc, en fait, tellement il a mal, il saute. Enfin, il saute tellement il a mal. Et en fait, heureusement, il n'y a pas de plafond. Il saute en hurlant et il tombe dans le gâteau. Ça éclabousse tout le monde.
0: Ah, bah,
3: et après, il y en a qui tombent par terre.
0: Des gens ?
3: Non.
0: Du gâteau.
3: Et ouais. Qui tombent sur la tombe de Yumi et tout. Et en fait, maintenant.
2: Et ça, il y a les bougies, non ?
3: Oui, ça, il y a les bougies. Et maintenant, il y a une bougie qui tombe dans le gâteau. Donc, elle s'éteint. Mais en fait, vu qu'elle était liquide, et ben la cire, elle se met dans le gâteau qui était par terre.
0: Ouais.
3: Et en fait, il y a quelqu'un qui en avait plein les yeux, mais pas de la cire, du gâteau. Donc en fait, il reculait, il glissait sur le gâteau, il tombe sur la tombe du Yumi.
0: Oh là
3: et
0: là
3: après,
0: là là.
3: Maintenant, ça fait des dégâts de ouf.
2: Oui.
3: Ils allaient couper du pain pour... et prendre des assiettes pour mettre du gâteau et du pain. Et après, ça part en catastrophe parce que Yumia, donc ça met le feu à un arbre parce qu'il y a une bougie qui a sauté du gâteau, qui est tombée sur un arbre.
0: Oh mince, oui.
3: Qui a brûlé. Donc après, Yumia, il a eu peur, il a sauté en arrière. Et en fait, tellement il avait peur, il n'avait pas vu que c'était la tombe de Yumi. Donc en fait, il était en train de regarder, il creusait pour se protéger. Mais en fait, il creusait la tombe de Yumi.
0: Quoi ? Oh là là là là.
3: Et donc
0: là
3: en fait,
2: non.
3: Mais si. Et donc en fait, il regardait en creusant. Il regardait le truc qui était en train de brûler, qui brûlait un autre arbre.
0: Oh là là.
3: Donc ça faisait un grand feu. Et Miaomia, il s'est dit. Je vais faire comme si j'étais mort et que je serais avec Yumi dans mon âme, monde cruel. Je meurs à cause du feu. Et donc en fait, bah là, il creuse et en fait après il se dit ah, il y a un truc dégoûtant tout mou.
2: Non, tout dur.
3: Oui, tout dur mais mou avec les poils quoi. Et donc en fait, après il touche et il saute. Sauf qu'en fait, il atterrit juste devant l'arbre qui avait pris feu et après il y a une flamme qui tombe sur sa queue et donc il Puis après, en fait, il y avait une petite rivière juste à côté, au bord de la route, de l'autre côté de la route. Et donc, lui, il court, mais il voit pas, il y a une moto qui arrive.
0: Waouh!
3: Mais il se fait pas écraser. Donc, en fait, il a peur, il saute. Mais en fait, après, il tombe sur le casque de la moto.
0: Ouais.
3: Et donc, après, la moto, elle voit plus rien et elle tombe dans l'eau.
0: Oh
3: et après, Miaomia, vu qu'il aime pas l'eau, il saute. Et après, en fait, il tombe sur un arbre. Donc en fait, tellement il avait pris plein d'élan qu'il se casse, il barre la route. L'arbre, il tombe sur la route.
0: Ouais.
3: Et en fait, il y avait des vélos qui arrivaient.
0: Ouais.
3: Et en fait, donc il freinait, tout le monde freinait. Ça faisait des embouteillages. Puis après, il y avait l'arbre, il avait pris feu. Vraiment, il avait pris feu à presque plein d'arbres.
0: Oh là là, il y a un incendie de forêt, quoi.
3: Comme si c'était des tomates qui explosaient.
0: Ah ouais, ouais,
3: s'il y avait, imaginez un volcan,
0: ouais.
3: Une ligne de volcan.
0: Ok.
3: Imaginez les Pyrénées. C'est une ligne de montagne.
0: Oui.
3: Bah, imaginez les Pyrénées, c'est une ligne de volcan.
0: Ouais, ok.
3: Et donc, en fait.
0: Ben, dis donc. Ils explosent.
3: Ils prennent feu, donc en fait, ils explosent. Et tout d'un coup,
0: explosion en chaîne,
3: oui.
0: C'est ça ?
3: Oui. Donc en fait, il y en a un qui explose, puis après l'autre, puis après l'autre, puis après l'autre. Et ben c'est comme l'arbre, il prend feu, un autre prend feu, un autre prend feu. Ben, parce que l'arbre, il prend feu, sauf que les flammes, elles touchent l'autre arbre. Donc après l'arbre, il est plus là, il est en cendre, puis après l'autre est en cendre, puis après l'autre est en cendre. Bref, et ça fait des dégâts à la forêt, tout brûle. Et après, ben en fait, Yumi, elle est déterrée, et il y a plein de ratons laveurs qui viennent voir, et parce qu'ils sentent l'odeur de Yumi et l'odeur du pain et du gâteau. Mais en fait, il y a Miaomiat.
0: Oui.
3: Et Miaomiat, en fait, elle avait soif.
0: Oui, oula.
3: Sauf qu'en fait, elle n'a pas demandé à la boulangère de prendre quelque chose à boire.
0: Ah oui.
3: Et en fait, il y avait soit de l'oasis, du jus de pomme ou de l'eau.
0: Ok.
3: Enfin, plein de boissons, quoi.
0: Ouais.
3: Et elle voulait avoir de l'eau, elle voulait demander si elle pouvait avoir un verre d'eau, une sorte de verre un peu pas trop creux.
0: Une gamelle d'eau.
3: Oui, parce qu'elle avait amené ses gamelles. Okay. Sauf qu'en fait, vu qu'il y avait feu, elle court partout.
0: Ouais, ok.
3: Elle tombe dans le trou où Yomi a creusé. Mmh. Elle tombe sur Yomi. Et donc, en fait, elle vu aussi. Qu'elle tombe et elle est dure, elle a peur que ce soit un truc bizarre. Elle regarde, c'est Yumi, elle dit « Ah, c'est dégueu vu qu'elle est morte. Ouais. » Donc après, elle se fait propulser avec son... Donc, elle se fait pas propulser, mais...
0: Elle bondit.
3: Donc après, elle bondit. Et en fait, elle voit pas, mais elle tombe dans la rivière.
0: Ok, méga bon.
3: Dans la rivière. Sauf qu'en fait, après, elle aime pas l'eau. Donc en fait, elle traverse. Sauf qu'en fait, elle veut aller sur la route qui descend la montagne.
0: Ouais.
3: Et en fait, vu qu'il y a tous les vélos, elle fait des slaloms.
0: Ouais.
3: Et en fait, ça fait tomber, ça fait déséquilibrer tous les vélos qui tombent dans la rivière, qui vont vers la tombe de Yumi, qui vont... Enfin, bref, qui tombent partout.
0: C'est le méga bazar.
3: Et par exemple, à un moment, il y avait des voitures qui traversaient pour descendre ou pour monter. Et là, en fait, il y a des voitures qui se croisent. Et après, elles voient... Oh ! Il y a quelqu'un qui a fait un feu de bois. Il y a quelqu'un qui a fait un feu de bois pour camper, sauf qu'en fait pas du tout, il y avait le feu à la forêt. Donc après la voiture, elle voit que en fait le feu
0: il est énorme,
3: il était énorme, mais aussi qu'il il faisait des bons
0: le feu.
3: Oui, non, mais en fait, il fait pas des bons, mais en fait, la voiture, elle croit qu'il fait des bons, parce que elle est sur un, il est sur un arbre, donc après, il se...
0: Il s'est miaou miaou miaou miaou.
3: Non, le feu.
0: Ah, le feu, il est sur un arbre,
3: oui.
0: Ok.
3: Donc, le feu, il casse un arbre, donc le feu, il est pas toujours grand,
0: ouais.
3: Il baisse, puis après, il remonte.
0: Ah oui.
3: Vu qu'il brûle l'arbre, puis après ça fait comme des vagues de feu, quoi.
0: Des vagues de feu.
3: Oui, des vagues de feu.
0: Oui, du coup c'est terrible. De la ville en bas, en dessous de la montagne, il voit l'incendie alors.
3: Bah oui, mais en fait, papa, il est super énervé.
0: Ah,
3: il cherche Mionia partout. Il voit le monsieur qui est dans l'eau, il lui demande...
0: Le motard.
3: Oui, le motard. Il demande, est-ce que vous n'aurez pas vu un petit chat? Parce qu'en fait, il avait amené une photo au cas où il était parti.
0: Ah oui.
3: Donc il montre une photo, il dit... Oui, je l'ai vu, il est tombé sur mon casque. Donc après, il se dit, je pense qu'il est dans la rivière. Et donc en fait, après, il va voir dans la rivière. Mais en fait, il est plus là.
0: Ah bon ?
3: Oui, parce qu'en fait, il avait creusé un tunnel pour se cacher.
0: Il y a
3: mais sauf qu'en fait, il y avait

0: la transsouffrance à cause du gâteau qui a pris feu et qui, en fait, il croit que c'est le gâteau qui a pris feu, pas du tout, c'est à cause de lui.
1: Oui, c'est à cause de lui.
0: Et après, il revient au pique-nique.
1: Mais attends, mais il y a tout qui brûle là-bas. Les gens, ils sont bah non, parce qu'en fait, du feu et tout, là.
0: Non, parce qu'en fait, après, papa, il se dit, ok, il y a un incendie. Donc après, il appelle les pompiers.
1: Ok.
0: Il appelle les pompiers. Donc après, les pompiers, le temps d'arriver, le feu, il fait encore une ligne d'arbres.
1: Ouais.
0: Enfin, il commence une ligne d'arbres. Ils arrivent, sauf qu'en fait, le feu, il continue à être beaucoup plus gros et tout ça. Donc après, les pompiers appellent d'autres pompiers qui viennent. Et en fait, ils appellent plein de renforts et ils viennent. Sauf qu'en fait, ils, vu qu'avec leur...
1: leur camion, leur hélicoptère, leur lance.
0: Non, leur leur lance incendie. Ils nettoient le feu, donc il s'éteint, sauf qu'après il y a plein de fumée. Donc après, Mien, il s'est dit c'est mon jour de chance. C'est le moment de disparaître. Donc après, en fait. Donc après, vu qu'il y a la fumée, on le voit plus. Donc après, fiup, il file.
1: Ah, il file.
0: Sauf qu'en fait.
1: Il disparaît.
0: Sauf qu'en fait, vu que lui, il était plongé dans l'eau, et ben ses pattes, elles sont mouillées. Donc en fait, ça fait dagadou quand il marche. Donc en fait, Oui. Et donc après, Esmeralda, elle se dit, mais où est Miaou Mia Chouchou? Il n'a pas mangé au lieu qu'il avait faim. Donc en fait, après, elle demande à maman, que maman demande à papa, que papa demande à la boulangère. Et la boulangère demande à Miaou Mia. Miaou Mia. Il n'est pas là.
1: Ah mince, ben oui.
2: Mais il n'y a pas que la boulangère et les papas et maman, il y a aussi les maîtres et les maîtresses de Yumi.
1: Oui, les voisins.
2: Oui. Bah oui.
1: Mais du coup, tous ces gens-là, ils étaient au milieu de l'incendie dans la forêt, ils se sont pris de l'eau partout sur la tête et tout. C'est la catastrophe, l'enterrement.
0: Bah,
1: là.
0: Mais en fait.
1: Ils sont tous trempés, ils ont dû s'enfuir, ils sont recueillis par les pompiers.
0: Bah non, ils sont pas récréés par les pompiers parce qu'en fait, vu que tous les vélos ils étaient partis, les pompiers ils les aident à sortir de la rivière parce que c'était pentu.
1: Ah oui.
0: Quoi.
1: Ah,
0: c'était
1: oh là
0: une
1: là,
0: rivière,
1: des vélos,
0: c'était une rivière qui avait beaucoup de courant. Quoi.
1: Ah bon, c'est une grosse rivière.
0: Mais en fait, le motard il était tombé dans l'eau.
1: Il était emporté sans moto.
0: Non, parce que en fait, il y avait un gros caillou et il est tombé pile. Là, il y a le gros. En fait, là, dans le studio, je vous montre une. Enfin, imaginez dans mon. Peut-être une rivière avec beaucoup de courant, il y a un énorme caillou. Il y a un motard qui, en fait, qui tombe, sauf qu'en fait, il tombe derrière le caillou, pas devant. Donc, en fait, il se fait pas emporter, c'est juste sa moto, elle est abîmée. Et en fait, il était en pleine course de moto, donc toutes les motos, elles le doublent parce que les pompiers, ils ont enlevé l'arbre. Comme ça, ils aident les vélos à revenir.
1: Il y a tout ce monde,
0: après,
1: des motos,
0: monde
1: des
0: part,
1: vélos,
0: tout
1: l'arbre,
0: monde part,
1: les pompiers,
0: tout le monde part,
1: et
0: donc,
1: voitures.
0: Après, et en fait, c'était une course de moto. Donc après, oui, c'était une course de moto.
1: C'est la méga cata, quand même.
0: Bah mince, je vais finir dernier. Et donc, il est triste un peu.
1: Ah oui.
0: Et en fait, après, il y a l'esprit de Yumi qui est parti dans...
1: Au fait.
0: Comment elle s'appelle
1: La maison des âmes.
0: Non. La montagne.
1: Neipa, ouais.
0: Je vais vous créer Neipa.
1: Neipa.
0: Bon, tant pis, ça va être Neipa. Et après, donc après, Yumi, elle voit tout ce qui est dans la montagne, vu qu'elle est...
1: Son esprit est devenu se mélanger à la montagne,
0: oui.
1: C'est ça?
0: Donc en fait, elle voit, et vu qu'elle est mélangée à la montagne, et maintenant elle est mélangée à toute la terre, et ben en fait, c'est comme si, et la terre, c'est comme si elle avait un volcan qui explosait, parce que quand il y a du feu sur la terre, c'est comme si elle avait un bobo et que c'était fait mal.
1: Ah bon?
0: Donc en fait, vu que les pompiers, ils ont tout éteint, bah c'est comme si la terre, elle avait plus mal.
1: D'accord.
0: Et le bobo était parti.
1: Oh, ben dis donc.
0: Et vu que, et en fait, Yumi, elle s'est dit, donc, vu qu'elle parlait plus, mais vu que maintenant elle parlait en pensant, et ben elle se dit, ah là là, miaou mia miaou mia miaou mia miaou mia.
1: Ah ouais, c'est sûr.
0: Vu qu'elle avait vu que c'était lui qui avait fait tous ces dégâts,
1: Est-ce que ça l'a fait rigoler un peu quand même, parce que son enterrement, du coup.
2: Elle a dit, je pense qu'il sait qu'il est devenu un cab.
1: Une cab, un chat adulte bête. Ah ouais. Mais là quand même c'est la méga, et du coup il faut refermer la tombe et tout.
0: Mais après, en fait, Yumi, vu que son corps, bah, il est dans la terre, mais il s'est fait découvert à cause.

0: zoo de Miao Miao, qu'il a déterré. Et en fait, quand même, elle a eu un moment qui a deux fois qu'elle a eu mal parce que les deux chats qui font plein de bêtises, Miao Miao et Miao Miao, ils sont tous les deux tombés sur elle. Donc en fait, elle a eu un moment mal, quoi.
1: Ouais. Elle est où, Miao Miao, maintenant? Parce qu'elle est tombée dans la rivière aussi.
0: Bah oui, mais maintenant, Miao Miao, elle s'est dit, ah, j'entends les pompiers. Donc après, elle est revenue vu qu'elle avait soif. Elle est revenue et Miao Miao, il est parti, sauf qu'il s'est fait redécouvrir. Enfin, et Miao Miao aussi, il est revenu parce qu'il avait faim, sauf qu'il n'y avait plus de gâteau, il n'y avait plus de pain. Parce que les ratons laveurs, ils avaient tout
1: dévalisé. Ah oui, c'est vrai qu'il y avait les ratons laveurs qui étaient venus.
0: Tout le monde avait du gâteau partout, et bien ils avaient tout mangé.
1: Ils sont venus tout manger. Alors, d'accord. Mimi, tu voulais rajouter quelque chose, toi ?
2: Non.
1: Ça c'est de l'enterrement. C'est gratiné. Quand
0: mais après, papa, maman et tous ceux, ils ont refermé la tombe. Ils l'ont refait bien.
1: Ouais.
0: Puis après, ils ont dit pardon, Yumi, on t'excuse d'avoir fait ça.
1: Voilà, parce qu'avant, ils ont fait une oraison funèbre. Ils ont dit cher Yumi, membre de notre tribu, de notre voisinage. Enfin, c'est maître qui ont dit quelque chose.
0: Oui, et là, merci maintenant, notre tout le monde a dit chatte. Pardon, parce que quand même, les chats, ils l'ont déterré, ils l'ont, enfin, ouais. comme si c'était deux chiens qui déterraient un os, quoi.
1: Ouais, il a pas fait exprès. Mais Yumi, elle c'est pas grave, elle lui en veut pas trop, à Miao Miao, non ?
0: Non, si, non, bah non, vu que maintenant, elle est plus là, bah...
1: Ouais.
0: Il pourra plus la voir, quoi.
1: Ouais, elle le verra depuis la montagne, depuis Neipa. Elle sera les yeux de la montagne.
0: Elle la surveillera, elle, là. Attends, je sais plus parler, là, comment on va dire.
1: Elle le surveillera.
0: Oui.
1: Et du coup, il y a Tirsi aussi qui dit, bah dis donc, on s'ennuie pas à vos enterrements chez vous, les humains, là. Je suis sur Terre. Elle dit, bah, Esmeralda, elle dit, bah, c'est surtout qu'il y a Miao Miao, surtout. Parce que c'est plus calme.
0: C'est pas tout le temps comme ça.
2: Sans Miao Miao, ce serait un petit peu différent.
1: Parce que ouais. Là, il y a eu tellement d'arbres en feu que effectivement, les pompiers les ont éteints. Maintenant, ils sont occupés à sauver tout le monde. Il y a du brouillard en fait partout, même sur la ville, qui sent le cramer partout.
0: Mais en fait, les pompiers, vu qu'il y avait un gros feu pendant qu'ils ont éteint, quand ils sont arrivés, ils avaient vu que c'était un énorme feu. Et ben, en fait, ils ont appelé des renforts, mais aussi ils ont dit aux renforts d'amener des casques pour respirer du bon air parce que vu que c'était du cramé, et ben, comme ça, tout le monde en mettait, même pour les chats, comme ça. Et ben, le temps que le brouillard se dissipe un peu, enfin, je sais plus comment on dit,
1: se dissipe,
0: et ben, comme ça, il pourrait
1: respirer
0: cramé, quoi.
1: Voilà, ouais, pas du brûlé horrible qui.
0: Et donc
1: qui
0: après, il donne aux chats ce qu'ils voulaient. Donc en fait, ils ont amené des jeux pour les chats parce que sinon, les chats, ils étaient vraiment foufous. Donc ils ont amené des.
1: Mais quel chat ?
0: Bah, Minette.
1: Ah bon.
0: Ils ont amené des jeux pour eux. Et comme ça, et ben, il y avait un coin où il n'y avait rien que des cailloux où ils jouaient. Et comme ça, le temps qu'ils refassent la cérémonie, tu vois, qu'ils remangent un peu, ou voilà quoi.
1: Ah oui. Pourquoi ? Mais ça sert à quoi de prier alors, du coup, je vais te demander.
0: Bah, prier, tu étais notre chatte bien-aimée, enfin quoi, bref, quoi.
1: Tu penses à elle ?
0: Bah, enfin. C'est pour l'honorer un peu. Oui.
1: Ah oui.
0: Voilà.
1: Honorer sa mémoire, sa pensée, penser à elle fort.
0: Oui.
1: Comme on l'aimait, d'accord. Ah oui,
0: ils
1: c'est bien.
0: Ça. Et en fait, elle avait la boulangère, elle avait amené
1: Les ratons laveurs, ils ont tout mangé.
0: Oui, mais en fait, elle avait pas tout mis sur la table parce que elle était un peu petite la table quand même. Parce que déjà, il y avait le gros gâteau que les voisins ils avaient fait. Esmeralda, ils avaient amené 10 bougies. Ils avaient amené des cailloux pour l'enterrement.
1: Mais surtout, les chats, ils ont faim. Et puis tout d'un coup, la boulangère, elle a une idée. Elle dit, ah, mais parce que la maîtresse de Yumi, elle dit, bah, j'avais fait un gâteau exprès en forme de chat, que les chats pourraient aimer. Et puis tout d'un coup, la boulangère, elle dit « Eh, mais c'est génial comme idée, ça. Mais moi, je pourrais faire des gâteaux des gâteaux pour les chats. Ah ben ouais, je pourrais vous faire de la pâtisserie pour chats. Ah bon? Mais qu'est-ce que c'est de la pâtisserie pour chats? Eh ben, je ferai des gâteaux en ronron pour les chats.
0: Avec...
1: Ah ouais?
0: Oh, mais je
1: avec
0: sais pas.
1: Des ronrons et des croquettes et des jolis gâteaux.
0: En forme de
1: gâteaux.
0: Souris.
1: En forme de souris, en forme de
0: d'oiseaux, oui,
1: en forme de,
0: oui.
1: de plein de petites choses que les chats aiment. Ah, c'est génial. Alors, quand on redescend, je vais faire un gâteau pour chats. Super.
0: Et en fait, je sais comment, par exemple, pour la souris, eh ben, elle va acheter plein de briquets de ronron, et comme ça, elle va sculpter avec, et elle a mis des gants, elle se lave les mains et elle met des gants pour pas trop toucher le ronron, mais elle touche avec les gants, donc elle sculpte. Pour les yeux, le nez et la bouche, eh ben, elle prend des croquettes de sa chatte, elle met deux yeux, comme ça, ça fait les yeux. Le nez, une croquette, et après, elle met plein de, en ligne, avec un sourire, un
1: ah
0: peu,
1: oui.
0: Je vais me faire manger par un chat.
1: Ah oui.
0: Et ben, elle met avec des croquettes.
1: Ah
0: tu
1: oui.
0: Vois.
1: Elle fait une
0: et
1: sorte de sculpture.
0: Oui, à l'intérieur des oreilles, elle met des croquettes.
1: Ah waouh. Ah oui, donc elle se met à se faire des sculptures, de gâteaux sculptures, pâtisserie pour chats. Et les chats, ils adorent. Alors, elle fait ça quand ils reviennent après la cérémonie. Elle prépare ça à la maison. Et de papa et maman de Esmeralda, puisqu'ils ont été invités à dormir. Tirti, elle aide bien parce que toutes les deux, elles ont bien parlé de pâtisserie.
0: Ouais.
1: Même que Tirti, elle a invité la boulangère à visiter Mars après pour aller goûter les pâtisseries de Mars sur Mars. Mmh. Et la boulangère, elle est trop contente et elle a proposé à Mia Mouniat de l'accompagner, mais ça, c'est une autre histoire. Et du coup, elles se mettent à faire des pâtisseries. Ça marche trop bien. Ils le mangent dehors parce qu'il fait beau. Il y a des gens qui voient ça, alors ils viennent toquer à la porte et ils disent « Hey, mais dis donc, vous auriez pas un gâteau pour chat comme vous avez fait? Ça avait l'air super. Notre chat, il aurait envie de goûter. » Alors elle me dit « Bien sûr, je vais en faire. » Alors elle en fait un autre, et puis un autre, et puis un autre. Puis les gens, ils voient ça. Et bientôt, il y a plein de gens qui affluent pour demander des gâteaux pour chat. Alors elle dit « Ah, ben, c'est super, je vais ouvrir une boulangerie-pâtisserie spécialement pour chat. » Et voilà. Et Mia Oumiat lui dit, et alors, et l'île du Levant, alors elle dit, ah ben je ferai des allers-retours de toute façon avec Tirti, on est devenus super copines, et je vais aller, un coup j'irai sur Mars, un coup on ira à l'île du Levant, un coup on viendra ici dans la ville de Miaoupolis. Donc comment s'appelle cette ville? On n'a jamais dit comment s'appelait cette ville.
0: Miaoupolis,
1: voilà, Miaoupolis.
0: Vu qu'il y a plein de chats.
1: Ouais, parce qu'il y a plein de chats. Et donc, voilà la nouvelle boulangerie de Miaoupolis, qui est une boulangerie-pâtisserie pour chats. Ouais.
0: Et j'ai un truc à dire. Mais vu que les voisins, eh ben, ils ont plus de chats, moi j'ai une idée. Et eh ben, en fait, ça va être une autre histoire, hein, bien sûr, vu que ça va être trop loin à dire. Mais comme ça, ils pourront racheter un chat et j'ai déjà plein d'idées pour.
1: Ah bon?
0: Ouais, mais je vais pas le raconter là vu que.
1: Tu reviendras raconter la prochaine fois? Bon, bah super. Alors, c'était l'enterrement de Yumi. Et toi, Myrti, tu voulais rajouter quelque chose dans cette histoire complètement déjantée?
2: Non.
1: Parce que Yumi, il a fait un sacré bazar là-haut, l'enterrement. La prochaine fois qu'on fait un enterrement, je sais pas s'il faut inviter Yumi. Hein. Et Mia Oumiat, il dit à Mia Oumiat, en mangeant son gâteau souris en ronron, il dit, mais au fait, tu m'as pas raconté tes aventures dans les sept mers? Hein?
0: Ouais. Ah bah oui.
1: Ah bah oui. C'est un peu comme les mille et une nuits, Fabulon, c'est qu'on a plein d'autres histoires à raconter.
0: Bon, bah, c'est une prochaine fois.
1: Bah ouais. Donc, à suivre un prochain épisode. Hein?
0: Ouais. Ouais.
1: Eh bien, au revoir tout le monde.
0: Au revoir.
1: Bonne journée.
0: Au revoir.
1: Et à suivre pour la suite des aventures. Plein de bisous.
0: Au revoir.
1: Petit bonus pour aujourd'hui.
0: Alors. Donc, oui. Donc, ce que je vous ai parlé à l'épisode d'avant, quand les voisins, vu qu'ils avaient plus de chat, ils allaient racheter un chat. Alors, donc en fait, elle a fabriqué une animal. Enfin, il y a une animalerie. Et cette animalerie, il y a plein d'animaux. Donc, en fait, des oiseaux, des chats, des souris, des lapins, enfin, tous les animaux domestiques qui existent sur Terre. Des petits. Et en fait, donc, vu qu'ils adoraient les chats et les petits poissons, donc il restait pas des poissons, vu qu'ils en avaient toujours. Et donc ils allaient à l'animalerie, ils se sont dit, on voudrait acheter un chat. Et après, le monsieur de l'animalerie, il montre où il y a plein de chats. Et donc après, ils vont dans les rayons chats. Ils regardent tous les chats. Et ils se sont dit, quel chat nous allons prendre? Ils sont tous trop mignons. Vu que la maman, elle adorait les chats. Et il est beaucoup, beaucoup mignon. Et alors, ils vont. En fait, il n'y a pas que un seul rayon pour un animal. Donc en fait, il y a un rayon pour chat, mais en fait, il n'y en a pas qu'un. Il y en a deux. Vu qu'il y a plein de chats qui ont été recueillis, qui étaient dans la rue, dans la campagne, tout seuls. Donc sans collier, vu qu'ils étaient abandonnés. Oh. Dans la forêt, dans la mer, à la mer, sur le sable. Oh. Voilà. Okay. Et donc en fait, dans le deuxième rayon, ils regardent et il y a deux chats dans une cage. Mmh. Où tous les autres chats aussi sont dans des cages. Et il les regarde. Il y en a un qui est tout blanc, avec des taches marron, noir, verte un peu mélangée avec du noir un peu bleu. Voilà. Et il y en a un autre qui est noir avec des taches de tortue. Et il y en avait un autre qui était blanc avec des taches de tortue. Dans la même cage. C'était les plus beaux qui étaient en promo. Et donc ils se sont dit, et la maman, elle les avait trouvés trop mignons. Et donc vu que c'était que 1 euro le chat, vu qu'ils étaient tellement merveilleux, ils étaient à la mer abandonnés. En fait, il y en avait un qui était bloqué dans un arbre et l'autre, il était en train de supplier, est-ce que vous pouvez m'aider à faire descendre ma sœur? Oui, c'était frère et sœur. Parce que la noire, c'est une fille et le blanc, c'est un garçon. Et elle s'est dit, on va acheter les deux tellement ils sont mignons, je les veux. Et après, le papa, il a pris son porte-monnaie et il a demandé au monsieur. Bonjour monsieur, nous voulons ces deux chats. Est-ce que ça va avec 2 euros? Il s'est dit, regardez bien le prix. 2 euros, ça va avec deux chats. Avec ces deux chats, hein, parce que les autres, c'était un peu plus cher. Et en fait, après, il les achète. De retour à la maison, il y avait Esmeralda qui toquait à la porte et qui disait « Bonjour, est-ce que vous êtes allé à l'animalerie retrouver des chats vu que vous en voulez un autre ?» Et la maman, en fait, elle avait acheté 2 cages pour les deux chats. Comme quand vous amenez un chat au vétérinaire, vous avez des cages pour les mettre dedans. Et après, elle les amenait. Et elle a dit, oui, regarde ces deux petits mignons. Et après, elle l'a montré à Esmeralda et elle a dit, oh, mais qu'ils sont choux, ils se ressemblent comme 2 gouttes d'eau, sauf pas la même couleur blanc et noir. Et après, je sais leur prénom. Il y en a un, il va s'appeler Rourou.
1: Oui, Rourou.
0: Non, pas Rourou. Il y en a, donc déjà, la noire, elle va s'appeler Noisette.
1: Noisette, oui. D'accord.
0: Et l'autre, il va s'appeler Surprise.
1: Surprise? Ah, oui. C'est mignon, Surprise aussi. Noisette et Surprise. C'est les nouveaux chats des voisins, alors.
0: Oui. Et vu qu'en fait, c'était pas des frères et sœurs, c'était 2 amoureux.
1: Ah, c'était pas des frères et sœurs, c'était des amoureux.
0: Et dans le prochain épisode, je vous raconterai quelque chose que vous allez adorer.
1: Ah, d'accord. Donc ça, c'est donc suite au prochain épisode, l'histoire surprise de Wendy que vous devriez adorer. C'est ça? Bon, ben super, ben formidable. Ben bienvenue dans Fabulon à Noisette et Surprise. et à très vite pour de nouvelles aventures. Bye bye tout le monde.
2: Bye bye.
3: Au revoir.
1: Et voilà, c'est fini.
0: Mais vous pouvez nous écouter en podcast à radioalto.info.

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2: Charlotte de Rouen.
1: Bonjour à toutes et à tous. Bernadette Chirac est décédée à l'âge de 93 ans. La veuve du président Jacques Chirac a marqué les esprits par son engagement à la tête de l'opération Pièce jaune en faveur des enfants hospitalisés en France. De nouveaux morts dans le sud du Liban. Des militaires libanais ont également perdu la vie dans une frappe israélienne malgré un cessez-le-feu censé être en vigueur sur le papier du moins. En Albanie, c'est un mouvement qui prend de l'ampleur. Cinquième jour de manifestation contre un projet d'hôtel dans une zone préservée, sur fond également de soupçons de corruption à l'encontre du Premier ministre. Et puis focus à la fin de cette édition sur un artiste malgache qui fait dialoguer les arbres et les machines. Il s'appelle Encoder Experiment. Elle est longtemps restée dans l'ombre de son mari, Bernadette Chirac, l'épouse de l'ancien président français Jacques Chirac, est décédée à l'âge de 93 ans. Bonjour Laurence Théo.
3: Bonjour Charlotte, bonjour à tous.
1: Elle était célèbre auprès des Français pour avoir été à la tête de l'opération Pièce jaune en faveur des enfants hospitalisés.
3: Oui, il faut rappeler que Bernadette Chirac prend la tête d'Hôpitaux de Paris, Hôpitaux de France, quelques mois avant l'accession de son mari à l'Élysée, grâce à cette fondation qui améliore la vie, comme vous le disiez Charlotte, des enfants hospitalisés, la nouvelle première dame se fait connaître. Elle devient dans le cœur des Français Madame Pièce Jaune, celle qui se déplace partout en France pour demander à ses compatriotes de déposer leurs pièces dans une petite tirelire cartonnée afin de financer les projets des services pédiatriques du pays. Pour faire connaître les fameuses pièces jaunes, Bernadette Chirac ne ménage pas sa peine. Elle utilise sa position de première dame, médiatise l'événement et fait appel à des parrains célèbres et appréciés tels que le judoka David Douillet. Ce qu'elle qualifie de combat de sa vie est à la fois une bataille collective et personnelle. Les pièces jaunes permettent de financer la maison de Solène, qui vient notamment en aide aux jeunes atteints d'anorexie. C'est le combat de Bernadette Chirac. Elle le mène également pour sa fille, aînée Laurence, qui souffre de cette maladie mentale très grave. C'est finalement en 2019, à l'âge de 86 ans, que Madame Chirac passe la main à une autre épouse de président, en la personne de Brigitte Macron.
1: Et le président français Emmanuel Macron a justement salué tout à l'heure une grande dame de cœur qui a marqué notre histoire. Le pape étant en Espagne, Léon XIV est arrivé ce samedi matin à Madrid. Première étape d'une visite de 7 jours censée être centrée sur les questions migratoires et sociales. Accueilli par le roi Felipe VI et la reine Laetitia, ainsi que le premier ministre socialiste Pedro Sanchez, Léon XIV doit assister à la cérémonie d'accueil au Palais Royal. Après une visite dans un centre social, aujourd'hui, sa première journée s'achèvera par une veillée de prière près du stade Santiago Bernabéu où 400 000 jeunes sont attendus. Au Proche-Orient, l'armée libanaise annonce la mort de plusieurs militaires dans une frappe israélienne, une frappe sur un véhicule dans le sud Liban, de quoi fragiliser un peu plus le cessez-le-feu théoriquement en vigueur. Mercredi, un nouvel accord a été trouvé entre les autorités libanaises et israéliennes, mais comme la trêve du 17 avril, les armes ne se sont jamais vraiment tues depuis. Plusieurs civils ont aussi perdu la vie hier dans des bombardements israéliens, dont un secouriste. Et de son côté, le Hezbollah pro-iranien a mené des attaques contre des troupes israéliennes présentes sur le territoire libanais. Hier, dans une interview à CNN, le président libanais Joseph Aoun a sommé l'Iran de ne plus intervenir dans son pays, mais il a aussi largement critiquer Israël qui poursuit ses opérations.
4: Leur stratégie manque de vision à long terme. Ils ont déjà essayé en 2000, en 2006, en 2023, en 2024 et maintenant en 2026. Mais honnêtement, ils peuvent envahir tout le pays. Ils peuvent raser tout le pays, mais ils ne parviendront jamais à atteindre leur objectif. Car faire face à des acteurs non étatiques, ce n'est pas la même chose que d'affronter des forces conventionnelles. Quand on a deux forces conventionnelles, celle qui possède le plus de capacités vaincra l'autre camp. Mais le Hezbollah, c'est une idée. Ce n'est pas un objectif que l'on peut voir. Ce n'est pas un objectif géographique. C'est une guerre parmi la population. Le champ de bataille, c'est la population. Il se cache parmi la population. Alors comment est-ce qu'on mesure son succès? On compte les cadavres? Ils l'ont essayé à Gaza. Le Hamas existe-t-il toujours ou non?
1: Le président libanais Joseph Aoun. Un bébé palestinien tué en Cisjordanie par les forces israéliennes, c'est ce qu'indique le ministère de la Santé palestinien. La famille circulait en voiture lorsque des coups de feu ont été tirés dans leur direction. Les parents ont également été blessés. Les faits se sont déroulés dans la région d'Hébron. De son côté, l'armée israélienne indique que lors d'une opération, des soldats ont vu un véhicule qui fonçait sur eux et qu'ils ont donc tiré. Une première enquête militaire a conclu que les personnes blessées étaient bien des civils non impliqués. En Albanie, les manifestations se poursuivent depuis 5 jours. Plusieurs milliers de personnes se rassemblent à Tirana, la capitale albanaise, pour protester contre un projet de complexe touristique de luxe lié à Jared Kushner, le gendre du président américain. Les protestataires exigent l'annulation du projet qui menace la biodiversité et favorise les investisseurs au détriment de l'intérêt général. Un mouvement qui est né d'inquiétudes environnementales, mais qui prend aujourd'hui un tournant politique contre Edi Rama et son gouvernement. Le Premier ministre albanais est accusé de corruption dans cette affaire, comme le rappelle Adrian Tsivitsi. Il est expert en économie et finances, professeur à l'Université méditerranéenne d'Albanie.
5: Derrière ce mouvement large, plutôt des jeunes ou des étudiants, il y a plusieurs aspects. Déjà, on discute pas seulement pour le projet, mais on discute pour toute la problématique qui inquiète beaucoup l'Albanie, lié avec la corruption, avec le gouvernement, avec les problèmes liés avec la transparence, les problèmes liés avec les droits de propriété. Je pense que ce mouvement a commencé comme une protestation contre ce fameux projet de Zvornes, mais en fait, il est devenu plus large. À l'intérieur de ce mouvement, il y a plusieurs groupes, plusieurs objectifs, plusieurs questions. L'équilibre est très difficile. On doit accepter le développement économique et touristique comme prioritaire. On doit accepter la protection de l'environnement comme prioritaire. C'est pour cette raison que cette situation en Albanie aujourd'hui, on n'arrive pas à trouver un équilibre.
1: Des propos recueillis par Yelena Tomic. L'épidémie de fièvre Ebola pourrait atteindre une ampleur comparable à celle record enregistrée entre 2014 et 2016. La mise en garde vient de l'Agence de santé américaine. À l'époque, l'épidémie avait fait plus de 11 000 morts. Celle qui sévit actuellement implique un variant assez rare. Selon le dernier bilan de l'OMS, 381 cas ont été confirmés en RDC, 16 en Ouganda. Au Mali, 20 ans de prison à l'encontre d'un agent des renseignements français accrédité auprès des autorités maliennes. Il avait été arrêté en août 2025 et poursuivi pour atteinte à la sûreté de l'État contre la junte du colonel Assimi Goïta, des accusations que Paris a toujours réfutées. Cet agent de la DGSE était présent sous sa véritable identité au Mali, n'a jamais cacher ses activités aux autorités. De la musique, à présent à la Réunion qui pulse au rythme du monde. Plus d'une cinquantaine d'artistes se partagent la scène du festival Safico jusqu'à demain. Et parmi cette mosaïque, un nom intrigue José Marinho, celui d'Encoder Experiment.
6: Les algorithmes prédisent nos goûts. Encoder Experiment, lui, préfère écouter les sons de la nature.
7: Pour moi, les enregistrements de terrain, les sons, c'est des histoires. Ils ont des empreintes de lieux et de temps.
6: Encoder Experiment, derrière ce nom de laboratoire, se cache Ansa Armalal, 34 ans, producteur malgache et alchimiste d'une électro-habitée. C'est comme si les ancêtres avaient trouvé refuge dans les circuits de ces synthétiseurs.
7: La Nounane, c'est un combat avec les zébus que j'ai repris pour faire la chanson de la Nounane qui part de fait elle-même.
6: Depuis 2020, il a publié 8 EP, dont Origins. Puis, avec Spirits, il fait de Madagascar un vaste terrain d'exploration sonore.
7: Toute cette expérimentation fait qu'il y a un son unique aussi à ce que je fais, une musique électronique tellement malgache.
6: À l'heure où l'intelligence artificielle fabrique des chansons en série, Encoder Experiment rappelle qu'un microphone, deux oreilles et un peu de curiosité restent des technologies de pointe. José Marinho, La Réunion, RFI.
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2: Bonjour à tous, bonjour les Bauges et bienvenue dans cet agenda du samedi 6 juin sur Radio Alto. Aujourd'hui, vide-grenier au Noyer à partir de 8h. Vous trouverez également petite restauration et buvette sur place. Aujourd'hui, dans le cadre des rendez-vous au jardin, visite gratuite du sentier botanique des orchidées à Hayon-le-Jeune, avec des départs à 10h, 14h et 15h30. Dimanche, la Cusy Hard propose des courses de 7, 13 et 23 km dans un esprit trail ainsi qu'un parcours marche et rando. Retrait des dossards à la salle des fêtes de Cusy dès le samedi. Attention, il y a des travaux dans Cusy avec des feux de circulation dans le village et très peu de places de stationnement disponibles. Dimanche à 17h30 à l'église de Bellecombe en Bauges, concert Chant du Monde avec les chorales Upopoy, le cœur nomade et la chorale Terra Voce, participation au chapeau. Dimanche cinébus à Cusy à 18h avec le film Les Enfants de la Résistance. Le prochain dimanche au four du 21 juin vous semble loin, vous ne savez pas comment faire passer tout ce temps, venez donner la main aux ateliers décoration. Au programme découpe de notes, peinture sur de grands cartons en mode Keith Haring et quelques décos en disque vinyle. Ça se passe au Bistrot Vapeur à Chenal-et-Frasse à partir de 9h30. Hayon-Margeria événement lance un appel. Le Tour de France sera de passage à Hayon-Margeria le 22 juillet. À cette occasion, il sollicite les habitants, commerçants et associations du territoire pour créer des vélos décorés qui orneront le parcours le jour J. Plus de renseignements sur leur site. Jusqu'à samedi soir, c'est le festival Les Sons du Lac au lac de Châteauneuf, juste en face de Saint-Pierre d'Albigny. L'ouverture du site est à 16h, il y a des spectacles de marionnettes tout public à 16h et à 18h. Et il y aura également du théâtre, un DJ set, des clowns, de la country et un grand bal populaire. Tous les renseignements sur le site festivallessonsdulac.com. Samedi, rancard du parc de 14h30 à 17h à Montailleur pour participer à un atelier créatif en compagnie d'un historien et d'un illustrateur du patrimoine. Initiez-vous à la perspective et au dessin, c'est à partir de 12 ans, tarif unique de 2 euros. Plus d'informations et inscriptions auprès du parc des Bauges. Dans le cadre de la Journée mondiale de l'environnement, le Parc des Bauges vous propose une sortie nature sur les pelouses sèches à Saint-Jean-d'Arvey, samedi de 10h à midi. C'est à partir de 6 ans et c'est gratuit sur inscription auprès du Parc des Bauges. C'est la fin de cet agenda. Il a été proposé en partenariat avec la fruitière du cœur des Bauges de l'Échrenne. Et nous vous souhaitons une excellente journée à l'écoute de Radio Alto 94.8.
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0: 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Bonjour Thomas.
1: Bonjour.
0: Donc aujourd'hui, on est là pour parler du film Namaskar, qui va être projeté bientôt, le 12 juin prochain, à Saint-Pierre d'Albigny. Et donc du coup, tu as été là pour nous parler un peu du film et de tout le projet autour du film. Alors est-ce que tu peux nous présenter rapidement, c'est quoi le film Namaskar ?
1: Alors Namaskar, c'est un documentaire. C'est un documentaire de 5 jeunes de la Savoie qui partent au Népal pour essayer de comprendre un petit peu l'enjeu de la pollution plastique sur l'environnement, dans les montagnes, pour les populations. Le projet est né en à peu près, je crois, en janvier 2024, où du coup on a l'idée de se dire on a envie de tourner un film au Népal, mais de quoi on a envie de parler? On habite dans les montagnes et c'est vrai que les plus hauts sommets du monde, le pays du Népal fait un peu rêver depuis qu'on est petit parce qu'il y a, voilà, il y a l'Himalaya, il y a toutes ces choses-là. Donc du coup, directement avec Guillaume et Timothée, on se met à chercher, bah voilà, qu'est-ce qu'on va faire? Donc on contacte des associations népalaises, françaises, des entreprises, des gens qui sont déjà partis, des voyageurs, pour justement éclaircir un peu cet aspect de, on a envie de parler de quelque chose, mais on a envie de parler de quelque chose de concret, et pas seulement quelque chose que nous on va imaginer utile, alors qu'en fait ça l'est pas du tout. Vraiment avoir ce ressenti et apprendre davantage sur le pays pour être au plus proche des gens en fait. Et pas juste arriver avec des idées farfelues qui ne tiennent pas la route. Donc du coup, au fil de ces un an-là, on a constitué l'équipe, donc avec Mathéo et Céleste aussi qui ont rejoint le projet pour le voyage. On est parti avec l'équipe pour mettre en place le projet, et en fait, l'idée dans laquelle on est parti, où en fait les populations locales, les assos nous ont dit, bah nous ici, il y a un réel problème autour de l'éducation sur la gestion du déchet. Tous les déchets, ils sont jetés dehors, voilà, par terre ou brûlés. Et en fait, on se rend compte, avec des sources scientifiques, que c'est pas forcément des choses qui sont intéressantes pour l'écologie, quoi. Et donc, on part enquêter. Donc, il y a un an d'enquête en France, et après, on part 5 mois sur place pour tenter de mettre un projet en place, parce qu'on voulait aller plus loin qu'un documentaire. On s'est dit qu'on aimerait bien mettre en place quelque chose qui puisse, en fait, qui puisse aider. Donc, comment on le fait, comment on le met en place, comment on prend en compte toutes les questions de différence de culture, toutes ces choses-là, comment on met tout ça en place. Et le documentaire, il retrace l'entièreté de ce projet, de la mise en place au financement, à la réalisation. Et donc voilà.
0: On va tout de suite écouter la bande-annonce de Namaskar.
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0: Vous venez d'entendre la bande-annonce du documentaire Namaskar et nous sommes avec Thomas à l'origine du projet qui nous raconte.
1: Au fil du temps, on s'est retrouvé en fait à construire une machine qui va venir recycler le déchet plastique. On travaille avec Himalayan Life qui est une entreprise qui elle va collecter le déchet, qui va le transformer en petits copeaux et nous ces petits copeaux-là on va les mettre dans notre machine pour fabriquer des manches à couteaux. À la base, ce qui était prévu de l'objet à faire en plastique recyclé, c'était des porte-manteaux. Et en fait, on s'est rendu compte en arrivant là-bas que les porte-manteaux, ça n'existait pas parce qu'il n'y avait pas de manteau, tout simplement. Donc du coup, on s'est retrouvé à être dans ce truc de « Attends, bah merde, en fait, c'est pas du tout ce qu'on avait prévu, donc faut qu'on crée un objet qui soit utile pour tout le monde. » Et pas juste nous, chez nous, on s'imaginait porte-manteau parce que nous, on en a, mais en fait, là-bas, il n'y en a pas. Et ça a été un peu toutes ces choses-là, et ça a été de l'échange. Pareil, quand on allait dans les écoles, du coup, faire visiter l'usine, on a organisé des visites scolaires. Tout ça, ça a été juste de... On n'est pas là comme des profs, parce qu'on ne l'est pas, ni des scientifiques. Et nous, ça a été un gros questionnement. On n'est rien de tout ça. Et comment, en fait, on arrive à faire passer un peu le message qu'on avait envie de faire passer. Et ça arrive par la posture, en fait, qu'on va prendre. Comme on dit souvent, il y a le langage verbal, mais il y a le langage non-verbal aussi. Dans quelle posture tu amènes ton idée, ça va dépendre de plein de choses. Et ton idée, elle ne va pas être accueillie de la même manière. Et nous, vraiment, on était dans l'idée de cet échange, en fait. Qu'est-ce que vous pouvez nous montrer chez vous qui pourrait être utile pour nous, et nous, de chez nous, ce qui pourrait être utile pour vous. Et en fait, on était vraiment dans ce mélange-là. Et pas juste, faut faire comme ça, parce que c'est mieux. Ces couteaux-là, ils vont être vendus dans des magasins, et ces bénéfices de ces ventes-là, on va venir, en fait, acheter des nouveaux moules, développer la machine, créer de l'emploi. Et ensuite, l'autre moitié de ces bénéfices-là, ils vont venir accompagner les élèves dans le parcours scolaire, où en fait, on va venir acheter du matériel, et en échange de tri plastique, ils vont pouvoir repartir avec du matériel. C'est une espèce de troc, en fait, on ne voulait pas faire du don, parce que le don, ça peut être très délicat. Donc du coup, c'est pour ça qu'on avait vraiment, on avait vraiment envie de créer aussi ce circuit économique, pour montrer qu'en fait, c'est pas juste du don, on peut vraiment créer de la valeur en faisant des bonnes choses pour l'environnement, bonnes choses pour le social. Et nous, c'est un peu la grosse question qui, pourquoi on est amené à cette finalité-là, c'était de se dire quelle place ces questions-là, elles ont dans leur vie. C'est-à-dire qu'on n'est pas en Europe, on n'est pas, eux, leur problème, c'est pas comment ils vont recycler le plastique, c'est comment ils vont manger le mois prochain. Et donc, du coup, l'idée de nous, c'était de comment on pérennise le projet, justement, en créant de la valeur économique, ce qui permet d'intéresser les gens, pour qu'en plus ils puissent manger, nourrir leur famille, trouver un travail en faisant des bonnes choses pour l'environnement.
0: Vous êtes resté combien de temps sur place?
1: 5 mois. Pour ma part, avec Céleste, on est resté 5 mois là-bas et eux, ils sont venus pour Mathéo 3 mois et Timothée et Guillaume 2 mois.
0: Et alors, votre projet au Népal, il en est où aujourd'hui avec le recul? Est-ce que vous êtes content de ce que vous avez fait là-bas?
1: On est quand même relativement content de ce qu'on a fait parce qu'en fait, on a réussi à intéresser les gens sur place, à pérenniser le projet. Aujourd'hui, ça tourne toujours. D'ailleurs, il y a la coopérative avec laquelle on a travaillé qui développe des savons. Et les boîtes de savon, maintenant, vont être faites avec la même machine en plastique recyclé. Donc, en fait, avec les bénéfices, ils ont pu acheter un moule, ils ont pu continuer ce projet-là. Et donc, ça se développe quand même un petit peu. Donc, on est quand même vachement content. On a réussi à tourner un documentaire qui plaît pas mal quand même, qui arrive à tourner un peu dans les cinémas. On est plutôt content de nous. Même sur la partie regard, en fait, démarche qu'on a apportée, on n'est pas du tout arrivé en donneur de leçons, mais plutôt en échangeant. Et ça, c'est quelque chose qu'on est plutôt content, même en équipe. Le travail d'équipe, des fois, c'est pas des choses qui sont faciles à faire. Et on a quand même un petit peu réussi à mettre un peu, des fois, les égos de côté pour s'écouter, pour travailler ensemble. Et ça, du coup, c'était quelque chose de très intéressant aussi. Donc voilà.
0: Du coup, ce projet de Namaskar est porté par l'association Dahu Vagabond. Tu peux nous en dire 2 mots, nous expliquer un peu quelle est cette association?
1: Alors Dahu Vagabond, c'est une association qu'on a fondée en 2023 et en fait son objectif premier, c'est vraiment de produire et réaliser des documentaires sur des enjeux de société. Donc on fait pas que de la production, on fait aussi des diffusions, on avait organisé des ciné Dahu, c'était des soirées où on mettait plusieurs films avec un apéro. On aime beaucoup le cinéma, mais on fait aussi quelques événements comme des soirées qui permettent de nous financer. On a aussi une activité de vente de bière parce qu'on a une marque de bière en partenariat avec Ivresse des Sommets, qui est une brasserie à Gonselin, entre Grenoble et Chambéry. Et tout ça, en fait, ça fait partie des activités qui permettent de financer des projets.
0: Donc, tu viens de nous parler du Dahu Vagabond, qui a réalisé et produit ce documentaire. Tu nous as parlé aussi au début d'Himalayan Life au Népal. Je crois que tu voulais nous parler aussi de la coopérative Les Enfants de Kavrasteli, qui vous soutient aussi dans cette aventure. C'est quoi exactement?
1: Du coup, la coopérative, c'est une coopérative donc d'aide à l'emploi pour les femmes. Il y a tout un programme sur l'agriculture, sur la couture. Et cette ONG, du coup, elle est basée à Saint-Pierre-d'Albigny. Le siège est à Saint-Pierre-d'Albigny. Donc, elle s'appelle Les Enfants de Cabrestali. Donc, Claire, qui, elle, habite au Népal et qui met en place toutes les actions là-bas. Elle accueille tout au long de l'année des voyageurs du monde entier pour venir, en fait, développer, aider à développer les activités là-bas. Donc, ça peut être intéressant pour des voyageurs potentiels qui... Enfin, tout le monde peut apporter de l'aide à cette entreprise-là. D'ailleurs, ils seront là le 12 juin à Saint-Pierre-d'Albigny pour notre projection. Il y a un artisanat népal qui va être devant le cinéma. Nous, on offre un apéro. Il y aura aussi notre bière parce qu'on a une marque de bière qui suit le film. Et donc, tout ça, ce sera un moment d'échanger, de débattre après le film sur, sur des thématiques du monde, écologique, social, plein de choses. Donc, faut venir le 12 juin à Saint-Pierre-d'Albigny.
0: Qu'est-ce que tu leur dirais aux personnes qui s'intéressent peut-être? Pourquoi est-ce qu'il faudrait qu'ils viennent? Pourquoi est-ce qu'ils devraient venir voir votre documentaire?
1: Ah, pourquoi il faut venir voir Namaskar? Parce que Namaskar, c'est un documentaire, mais c'est un peu plus que ça. C'est aussi c'est un mélange. En fait, nous, on est un peu la génération YouTube. Et Namaskar, c'est vraiment un mélange de cinéma et de YouTube. Et on a voulu aussi apporter quelque chose de, dans le film, de positif. Quand aujourd'hui, tu regardes un documentaire, pour la plupart, quand le documentaire est fini, c'est un peu triste, quoi. Il n'y a pas forcément de solution apportée, il n'y a pas forcément d'espoir donné. Et nous, avec Namaskar, on a voulu prendre ce contre-pied-là et se dire, bah, nous, on va parler d'un sujet assez déprimant, mais par contre, à la fin du film, les gens, il faut qu'ils repartent avec le sourire. Et donc, du coup, c'est ce qu'on a essayé de mettre en place avec Guillaume et Timothée à l'écriture. Ils ont beaucoup travaillé là-dessus. Et c'est vrai que à la fin du film, tu ressors avec l'envie de faire des choses. Et tu ressors pas avec cette pensée de dire c'est foutu, ça sert à rien, quoi. Comme on pourrait l'avoir avec beaucoup de documentaires. Nous, on avait envie d'apporter de l'espoir, de la positivité dans tout ça. Le film pour souvent fait rire et pleurer. Moi, j'aime bien cette expression-là. Fait rire et pleurer. Parce qu'à l'intérieur, tu ris vu qu'on est jeune, on fait un peu n'importe quoi, on n'a pas vraiment de limites et de barrières. Mais à la fois, on parle quand même d'un sujet assez profond et assez sérieux, et on apporte aussi potentiellement des solutions. Comme on le dit dans le film, c'est pas la solution, ça changera pas le monde, et c'est pas ce qu'on veut non plus. C'est de se dire, on sème des graines avec le documentaire.
0: Donc on rappelle les informations. La projection aura lieu le vendredi 12 juin à 19h. Au cinéma Le Flore de Saint-Pierre-d'Albigny, et ça sera suivi par un temps d'échange, apéro partagé, c'est ça?
1: Exactement.
0: C'est tout bon?
1: Eh bien, c'est parfait.
0: Eh bien, merci beaucoup, Thomas.
1: Eh bien, merci à Radio Alto de m'accueillir si gentiment.
0: Avec plaisir. Pour retrouver toutes les informations sur le documentaire Namaskar et ses prochaines projections, ainsi que sur l'association Dahu Vagabond, rendez-vous sur la page www.dahuvagabond.fr.
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0: La librairie La Lanterne qui rugit vous propose ses coups de cœur. Des nouveautés, des classiques, des romans, des BD ou des jeux. Présentés par ses bénévoles. Une émission mensuelle.
1: La Lanterne qui rugit, bonjour.
2: Bonjour à vous qui nous écoutez, moi c'est Isabelle et aujourd'hui j'ai...
1: Le lundi je peux déposer les lanternes.
3: Ah, le feu c'est chaud.
4: Si tu veux je peux m'en occuper.
0: Depuis 28 ans, plus de 700 librairies en France, Belgique, Suisse et Luxembourg ouvrent leurs portes pour tenter de procurer un éclairage sur les compétences et l'esprit de la librairie contemporaine, mais également une transmission de la culture du livre. Leur désir ? Rendre ce moment festif, élégant et enrichissant. Cette journée n'est pas consumériste. Bien au contraire, elle a pour but de remercier, à travers une fleur offerte, des citoyens et citoyennes lecteurs et lectrices qui choisissent de fréquenter les librairies indépendantes, conscients de valeurs humanistes qui constituent leur présence. Il est important pour nos démocraties que le travail effectué par les libraires sur la lecture permette d'irriguer chaque parcelle du territoire, surtout dans les villages les plus reculés. Ces librairies sont des écosystèmes fragiles et fragilisés. Le 25 avril dernier, la Lanterne qui rugit a fait partie de cette grande fête de la librairie indépendante. Retour sur cette journée.
5: Oui, alors bonjour, je suis bénévole, je m'appelle Dominique, je suis bénévole à la Lanterne depuis le début et je viens assez régulièrement donc pour aider à la réception des livres et chaque année, depuis l'ouverture de la librairie, depuis qu'on fête la librairie indépendante, on a décidé de fabriquer des fleurs que l'on offre pour ce jour, cette fête de la librairie, et on souhaitait ne pas avoir à acheter des roses venant d'Afrique ou dans les Pays-Bas, ou voilà. Donc on a décidé de fabriquer soi-même les fleurs, avec de la récupération de papier ou papier crépon, papier de soie, et aussi de vieux livres pour rappeler la librairie quand même. Donc et bien depuis maintenant ça fera la quatrième année où on se met à la fabrication de fleurs afin de les offrir à nos clients, enfin voilà, nos lecteurs surtout. Voilà. Donc,
1: Du coup, ça fait combien de fleurs
5: Alors, cette année, j'en ai fait une cinquantaine. Peut-être que d'autres années, on en a fait un petit peu plus, mais au moins une cinquantaine de fleurs, voilà. Oui. Donc, c'était consacré qu'aux fleurs, mes soirées, et, en oubliant la lecture même. Voilà, mais c'est avec plaisir qu'on fait plaisir aux clients, donc c'est sympathique. Ouais. Voilà.
2: Hello Romain, Marie et toute la petite famille, ça va bien aujourd'hui ?
6: Ça va très très bien.
1: Ça va super.
2: Et on vous voit régulièrement à la Lanterne qui rugit et ça fait plaisir le soutien que vous nous apportez. Aujourd'hui c'est la fête de la librairie indépendante, est-ce que ça évoque quelque chose de particulier pour vous ?
6: Ben oui, on est venu pour ça en fait aujourd'hui.
1: Trop fort !
6: Ça fait un petit moment qu'on n'était pas passé et puis on a vu que c'était cette journée spéciale, donc on s'est dit c'est l'occasion là de revenir faire un tour à la boutique.
2: C'est important pour vous qu'il y ait sur le territoire une librairie indépendante, café librairie, associative, ça vous parle ?
6: Ah bah oui, c'est essentiel, oui. Okay. Pour nous, pour notre vie, ouais.
3: Quand on est arrivé dans les Bauges, c'était la seule chose qui nous manquait. On nous disait la seule chose qui manque, c'est une petite librairie. Et si en plus ça pouvait faire café, et donc on est comblés.
1: Okay.
3: Donc longue vie à la librairie.
2: Super, merci à vous. Salut Nous. tu sors d'un atelier d'écriture. C'est ta troisième séance, toi, je crois, hein, sur ce premier cycle animé par Agathe. Est-ce que tu peux nous donner tes petites réactions à chaud?
7: Alors, c'était fantastique. Moi, je suis quelqu'un qui écrit et j'ai eu un gros creux dernièrement et ça me redonne l'envie et la possibilité d'écrire, de repartir sur le mot. J'adore les mots qu'on peut manipuler, détruire, reconstruire. Et voilà, on est parti sur... Enfin, Agathe a bien su nous orienter pour nous donner cette envie-là.
2: Est-ce que aujourd'hui, donc tu le sais, c'est la fête de la librairie indépendante partout en France, un peu en Suisse, au Luxembourg aussi. Est-ce que pour toi, ça a du sens aussi de célébrer les librairies indépendantes et est-ce que ça résonne par rapport à l'actualité du moment?
7: Alors voilà, moi je connaissais pas bien indépendante, pas indépendante, je connaissais pas bien. Et j'ai entendu dernièrement une interview de Laure Adler sur France Culture et ça m'a emballé. Parce que d'abord, elle parle très bien, cette femme. Et j'ai pu comprendre ce qui se passait chez Grasset. Et du coup, quand j'ai entendu Journée de la librairie indépendante et qu'on était là ce matin, ben, j'ai trouvé que ça faisait vraiment sens de venir soutenir votre librairie.
8: Donc je suis Jean-François Coulomb, je suis député de la 4e circonscription, dont les Bauges font partie. Et puis, bah, comme je suis un amoureux de littérature, j'aime aussi bien les romans que les essais. Et je fréquente la Lanterne qui rugit parce qu'il y a un choix de livres qui est formidable, de mon point de vue, avec beaucoup de petits éditeurs aussi, qu'on retrouve pas forcément facilement chez les grands libraires comme la Fnac ou Descitres. Et ça permet de prendre le temps, d'être au milieu des livres, et c'est un moment très agréable, voilà.
9: Et cette journée de la librairie indépendante, ça vous parle ?
8: Oui, bien sûr. Là, on se rend compte, par exemple, que les éditions Grasset traversent une crise, en quelque sorte, d'indépendance et de liberté de ton et d'expression, qui fait que un grand nombre d'auteurs ont décidé de quitter cet éditeur. Donc, ça doit nous alerter et nous montrer qu'aujourd'hui, il faut que l'édition soit, un espace d'expression et de liberté d'opinion. Qui soit presque sanctuarisé en quelque sorte, et je pense que ça relève de la multiplicité des éditions, des éditeurs, et c'est ça qu'il nous faut absolument préserver, et il faut se battre pour cela, voilà.
10: Alors moi je m'appelle Maëlle et je suis bénévole et au CA de la Lanterne qui rugit, et donc cette fête de la librairie indépendante, elle est importante parce qu'elle permet d'expliquer aux clients ce qui fait la différence d'une libraire indépendante et d'expliquer un peu aussi le travail que font les libraires et les bénévoles de la Lanterne pour sélectionner les livres, faire leur choix en toute autonomie et proposer tous les ouvrages qui vont être ici. Et donc cette année, le contexte, il est d'autant plus important par rapport à cette fête de la librairie indépendante. Parce qu'on est en plein dans l'actualité. Comme on l'a entendu, plusieurs personnes en ont parlé, il y a une lettre ouverte qui a été publiée le 15 avril par 130 écrivains qui ont annoncé leur départ de chez Grasset, un éditeur qui est contrôlé par le groupe de Vincent Bolloré, pour dénoncer le licenciement de l'ancien PDG de Grasset, Olivier Nora. Et du coup, je vais vous lire cette tribune qui a été publiée à cette occasion par les auteurs qui ont quitté la maison d'édition Grasset pour dénoncer un peu la prise de contrôle du groupe Bolloré sur cette maison d'édition. Nous sommes publiés par Olivier Nora depuis 26 ans. Les éditions Grasset étaient notre maison. Particulière car s'y côtoyaient pacifiquement des autrices et auteurs qui n'étaient pas d'accord sur grand-chose. Olivier Nora en a été le rempart et le ciment par son élégance morale, sa disponibilité et son engagement. Son licenciement est une atteinte inacceptable à l'indépendance éditoriale et à la liberté de création. Une fois de plus, Vincent Bolloré dit « Je suis chez moi et je fais ce que je veux. au mépris de celles et ceux qui publient, de celles et ceux qui accompagnent, éditent, corrigent, fabriquent, diffusent, distribuent nos livres, et au mépris de celles et ceux qui nous lisent. Nous ne voulons pas que nos idées, notre travail, soient sa propriété. Aujourd'hui, nous avons un point commun. Nous refusons d'être des otages d'une guerre idéologique visant à imposer l'autoritarisme, partout dans la culture et les médias. Nous sommes pleinement solidaires des équipes, des autrices et des auteurs qui ne peuvent encore se prononcer. Nous sommes des auteurs Grasset, nous avons publié chez Grasset, ou nous avons un livre qui va sortir chez Grasset, mais nous ne signerons pas notre prochain livre chez Grasset.
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1: Ça y est, c'est bon, t'as tout éteint ?
2: Ah, c'est éteint, ouais.
1: Ouais. T'es sûr ?
2: Bah, je crois, ouais.
1: Non, c'est bon, hein. T'as des trucs à dire, ou quoi ? Du coup, il y a plus rien.
3: Ah oui, c'est enregistre.
1: Bah oui, c'est enregistre. Elle est bonne, elle est bonne.

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0: grave moins travailler. Faire ce qu'on veut de ses journées, grave moins travailler. Et prendre tout le temps d'aimer, grave moins travailler. C'est une bonne introduction, grave moins travailler. C'est une bonne conclusion.
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0: Bonjour chers auditeurs, bienvenue sur notre nouvelle émission radio sur Alto 94.8. Nous avons une nouvelle émission à vous présenter qui s'appelle Nawak.
1: Nawak ? Nawak, Nawak ? C'est quoi quoi ? C'est quoi n'importe Nawak ?
0: Alors nous vous proposons un nouveau concept d'émission qui va vous permettre de ressortir un vieux mot que très peu de personnes utilisent ou tomber dans l'oubli. À vous aussi de démêler le vrai du faux, parce que des fois, nous pouvons vous piéger.
1: On est un peu espiègle, je crois, autour de cette table.
2: C'est moche. C'est très, très moche.
0: C'est moche.
1: Oh non, c'est très, très drôle, je pense. On verra, vous nous direz.
0: Alors, ce concept sera animé par Do.
1: Salut, salut les beaux jus. Bah écoutez, c'est Dorothée. On se connaît déjà sur quelques petites émissions. Et là, je suis enchantée de faire cette émission avec la douce voix de Sceaux que vous venez d'entendre en introduction.
0: Eh oui,
1: coucou. Et puis, je me permets de lancer Mag.
0: Oui.
1: Voilà, la deuxième voix que vous avez entendue, enfin la troisième du coup, c'est celle de Mag.
2: Alors, ne me lancez pas très loin parce que je tiens à rester avec vous durant l'émission.
1: Nous aussi, on veut que tu restes avec nous.
0: Il peut y avoir des interprétations de chansons intempestives parfois avec Mag. Voilà, voilà.
2: Mais toujours dans l'allégresse et la bonne humeur.
0: Exactement.
1: Et voilà, l'idée c'est qu'on passe un petit moment sympatoche ensemble et puis autour d'un mot décalé, oublié. Et puis vous allez voir que... le concept, c'est pas que de dépoussiérer ton dico, c'est quoi aussi, Sceaux ?
0: C'est aussi de s'amuser, puis d'inventer quand même quelques définitions pour égayer nos journées.
1: On va un peu prêcher le faux pour connaître le vrai. Ce sera à toi, auditeur, de chercher où est le vrai sens du mot. Et surtout, petite cerise sur le gâteau, si on t'a pas mené en bateau et si le mot dont on parle pendant 30 minutes, 40 minutes n'est pas un...
2: Nawak.
1: C'est quoi un Nawak?
2: Eh ben, c'est un faux mot.
1: C'est un mot qu'on a inventé, c'est un n'importe Nawak, c'est issu de notre imagination.
0: Et je tenais également à faire une spéciale dédicace à Lilian, quoi le concept de cette émission n'aurait pas eu lieu.
1: Eh oui, parce qu'on est parti d'une idée, d'une petite manie d'un certain Lilian qui nous a beaucoup fait rire parce qu'il
0: adore s'amuser avec les mots et après, il les met à toutes les sauces.
1: Voilà, et du coup, ça peut créer des situations assez rigolotes.
0: Et
1: on s'est dit... Pourquoi pas en créer une émission qu'on espérera rigolote, cocasse, mais peut-être qu'on vous apprendra aussi des mots.
0: Voilà.
1: Ouais. Et c'est quoi le mot du jour ?
0: Alors, le mot du jour, nous allons nous amuser avec alacrité.
1: Avec qui ?
0: Avec alacrité.
1: Quoi ? Attends, mais il y avait Mag, il y avait Sceaux, il y avait Do, c'est qui alacrité ?
0: C'est une quatrième personne mystérieuse.
1: Oh ! Qui va hanter nos conversations peut-être ?
0: Ouais, complètement, complètement, complètement. Donc, nous allons nous amuser aujourd'hui avec alacrité.
1: Et du coup, on vous a prévu quelques petites rubriques.
0: Oui.
1: C'est qui commence ?
0: Alors, c'est moi, Sceaux, qui vais commencer par une petite introduction sur notre mot alacrité. Puis, nous ferons une petite divagation autour de ce mot. Quelques définitions quand même.
1: Histoire de semer un peu le doute.
0: Voilà, histoire
2: quelques
0: de semer
2: pièges.
0: Un petit peu le doute.
2: Des pièges linguistiques.
0: Peut-être un micro-trottoir, je ne sais pas. Mais nous poursuivrons avec un feel-good moment autour de ce mot alacrité. Un proverbe ou deux, histoire de pouvoir s'amuser.
1: S'élever un petit peu dans les sphères de la connaissance populaire.
0: Exactement. Un petit tuto aussi, très utile pour pouvoir ressortir ce mot
2: en société.
1: Et puis à bon escient, j'ai envie de dire.
0: Oui.
2: Tout à fait.
0: Ou pas. Ça peut aussi être très drôle.
1: Et le reste, on garde peut-être le reste de l'émission top secrète, histoire qu'il y a un peu de
2: croustillant, de suspense. De suspense. Gardons le suspense.
0: Il y aura quelques autres surprises.
2: Commençons.
1: Et ouais, alors, c'est quoi ton intro, Sceaux ?
0: Alors. Déjà, bienvenue à vous, chers auditeurs. C'est avec une alacrité sincère que nous vous ouvrons aujourd'hui les portes de cet espace conçu pour éveiller votre curiosité et nourrir votre esprit. Loin des discours parfois abscons, nous souhaitons ici privilégier l'échange et la découverte de mots et d'expressions étranges. Mmh. Voilà pour cette... introduction du mot alacrité et je vais laisser la parole à Mag ou Do, je ne me souviens plus, hein, pour une petite divagation.
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2: Chers auditeurs, divagons ensemble autour du mot alacrité, parce que effectivement, il y a des mots comme ça qui arrivent un peu masqués. Ils arrivent avec une élégance telle qu'on n'ose pas du tout de suite leur demander un peu leur papier. C'est beau alacrité. Par exemple, on pourrait presque croire que c'est une pierre rare.
1: Ah oui, on m'a offert un collier en alacrité.
2: Mais oui. Ou pourquoi pas le nom d'un voilier anglais.
0: Ah ouais, c'est ça. Le
2: super. Hamish alacrité est disparu quelque part dans les brumes du Nord.
1: Ah, carrément, il a coulé, quoi.
2: Ah, why not? Ah, bah oui, c'est un peu comme le Titanic.
0: C'est, voilà, ouais, exactement.
1: Ça fait moins rêver, là.
2: Ou alors, bon, alors, continuons dans le rêve. Un parfum très cher, très discret, avec des notes de bergamote et de santal, qui sent un peu la bibliothèque ancienne.
0: Ah ouais, je veux bien ce parfum, j'adore.
1: Alors par contre, moi j'étais avec toi jusqu'au santal, mais alors, la bibliothèque ancienne, c'est pour sentir le papier pourri, et non.
0: Ça, c'est bon, super,
2: c'est
0: bon,
2: un mot ancien, mais oui.
0: Un peu d'alacrité quand même.
2: Un peu d'imagination, Do. Ah. Alors bon, bref, il commence quand même comme une allégresse, mais bifurque avant la fête. Il y a quand même du mouvement dans alacrité, c'est comme une danse. Il ouvre une fenêtre. Et sans hésiter une seconde, on sent quelque chose qui a pris la lumière.
0: Waouh ! Quelle belle divagation !
2: Est-ce que ça vous a mis sur la route ?
0: J'avoue que plusieurs pistes s'ouvrent à nous quand même. Hein.
1: Moi, je suis restée coincée devant la fenêtre. Là, je suis éblouie par la lumière.
2: Par
1: j'ai
2: la lumière.
1: J'ai plus envie de
0: bouger. Du coup, je vous propose peut-être quelques définitions pour mieux cerner ce mot alacrité.
1: Pourquoi pas ? Pourquoi pas ? Mais je vous rappelle que dans cette émission, il y a du lard et du cochon. Il va falloir que vous démêliez aussi un peu le vrai du faux dans nos propositions de définition.
0: Exactement.
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0: Alors, pour commencer, j'ai peut-être plusieurs propositions, définitions du mot alacrité. Peut-être que dans un premier temps, c'est peut-être le caractère vain ou vide d'une chose. C'est un mot qui n'a peut-être pas de sens.
2: Oh, c'est dur, hein.
0: Ouais, moi je le sens plein et vide à la fois, hein. Ou alors ça peut être aussi une petite aspérité, une crique sauvage, une spécificité, une virgule, une étrangeté.
1: Moi, je suis bien dans la crique, là. J'étais avec la fenêtre tout à l'heure dans la divagation de Mad, ouais. De Mag. Et du coup, je me dis, là, je suis dans une crique sauvage bleue avec plein d'alacrité et autour de moi, là, des petits cailloux, des pierres sauvages.
2: Ah, oh, tu nous embarques, là. C'est magnifique.
1: Ouais, là. Là, j'y suis, là. Moi, je pense que c'est ça.
0: Vive les vacances.
1: Tu crois que c'est ça qui me dit, mon cerveau?
0: Ah, peut-être. Pendant ce long week-end prolongé. Alors sinon, nous avons une autre définition qui peut être que cela exprime l'idée d'une rapidité, d'une vivacité physique ou morale, une qualité de gaieté débordante, voire excessive. En résumé, c'est l'idée même de l'allégresse et de l'énergie joyeuse. Pourquoi pas ?
1: Ça, pour moi, vraiment, alacrité, il a vraiment une douceur, une lenteur, le fait de profiter d'un instant. Moi, je pense que, ouais, je trouve qu'il sonne plus. Non.
0: Arrondi. Ou peut-être vitesse quand même, parce que alacrité, ça fait allegro, vivato.
2: Allegro,
0: ouais.
2: Bah, arrêtons de donner des indices.
0: Ouais.
1: Oui, bah non, moi je donne mon avis. Après, si on veut pas de mon avis, j'arrête de participer à cette émission.
0: On va quand même pas tout de suite tout.
2: Reste dans ton alacrité, Dorothée.
0: Mais nous allons peut-être pouvoir interroger quelques personnes en micro-trottoir.
1: Ah, c'est l'heure du micro-trottoir. Oui. Et pour ceux qui ont écouté d'autres émissions dans lesquelles j'interviens, vous avez pu voir que j'adore les micro-trottoirs.
2: Micro-trottoir.
0: Tiens, qu'est-ce que ça nous inspire ?
1: Eh Et je vous explique donc le concept du micro-trottoir. C'est avec une alacrité certaine que je me suis rendue dans les villes désertes de l'Échrène par ce beau jour de temps pluvieux et où il n'y avait pas un chat. Donc qui dit micro-trottoir, tendre un micro plutôt à des gens qui sont sur le trottoir, et là il n'y avait personne. Donc pour cette première émission, je vous informe que je vais avoir la palme du premier raté, car je n'ai pas de micro-trottoir.
2: Hey, félicitations, donc.
1: Ouais. Bah, merci, moi c'est comme ça.
0: Ça, c'est une chronique renommée.
1: Eh bien oui, après, vu que c'est la première, je me disais que c'était quand même sympatoche d'écouter le générique quand même du micro-trottoir.
0: Oui, parce qu'il était quand même très beau. Ouais.
2: Voilà. Très sympa, très sympa.
1: Ouais, ouais. Merci, voilà. Je vous remercie de votre alacrité à me complimenter.
0: Ah, ça
1: fait plaisir. Donc forcément, mis à part ce magnifique jingle, j'ai envie de vous dire que je m'excuse platement et que je vous propose un petit temps de réconfort avec la personne qui va s'occuper du feel good moment. Alors pour une émission qui sort un vieux mot du dico pour le remettre au goût de la langue française, on s'est quand même autorisé une petite rubrique in English, feel good moment. Nous nous excusons pour les puristes de la langue française, mais en même temps, il faut savoir vivre avec son temps.
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0: feel good.
1: Moment.
0: Feel good.
1: So, c'est ton moment?
0: Eh oui, c'est mon moment du feel good moment. Je voulais vous partager mon feel good moment avec Alacrité. Est-ce une personne ou une idée?
1: J'ai toujours pas compris qui c'était Alacrité, moi.
0: Ah ah! Peut-être que ça vous donnera quelques indices.
1: Ah ah! On en a eu déjà plein les filles là depuis le début, non? Vous pensez pas que les auditeurs sont déjà un peu sur la piste?
2: Oh non, je pense qu'ils sont totalement paumés.
0: Peut-être perdus quand même. Alors, je vous mets dans le contexte. Mon feel good moment, c'est lorsque dans la lumière douce d'un matin tranquille, une sensation de calme s'installe avec une légère Alacrité. Une tasse chaude.
1: Un café?
0: Moi je suis très café, hein, j'avoue. Donc, une tasse chaude de café diffuse une odeur réconfortante et la vapeur monte lentement.
1: On parle encore de lumière quand même. Hein. De lumière, douceur.
2: De lenteur.
0: De lenteur. Comme si elle cherchait à atteindre une petite apogée silencieuse.
1: Ah mince, on va arrêter de parler.
2: C'est pour moi ça.
1: Je le prends peut-être pour moi aussi.
2: Ouais, je crois qu'on est dans le même bateau.
0: Ouais, vous m'avez cassé mon feel good moment là avec ma tasse à café, mais bon. Alors, le temps ralentit sans pression et sans urgence, hein?
2: Non, pas de pression, sauf.
0: Pas de pression. Et dans ce moment simple, entre deux instants, apparaît une joie discrète, légère, paisible, juste là, sans raison particulière, mais profondément agréable.
1: Ça, c'est vraiment pas du tout moi, quoi. C'est une joie discrète, paisible.
2: Mais par contre, tu es agréable, je peux te le dire.
1: Merci.
2: De rien. Voilà, ça vient du cœur.
1: C'est avec beaucoup d'alacrité que je te remercie.
0: Voilà, c'est avec une grande alacrité que je vous remercie aussi.
2: Eh bien, alacrité, j'ai envie de dire, alacrité prochaine, alacrité du proverbe.
3: Comme dit le proverbe, une phrase sans mots, c'est qu'un amas de lettres.
2: Ouais, ben, parfois même avec des mots, ça veut rien dire, hein.
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2: C'est le moment du Nawak proverbe. Alors, je suis désolée, cher auditeur, je ne sais pas comment on peut rester sérieux après un jingle de cette teneur, mais je vais tenter de d'apporter une touche de questionnement, peut-être, sur ce mot alacrité. Eh bien oui, car c'est la magie de la radio. Je pourrais invoquer ici André Gide, il est mort, hein, c'est pour ça que je dis que c'est magique, avec cette citation qui date de 1929. Eh oui, c'est pas tout jeune. Qui contient bien sûr le mot du jour qui est donc
0: alacrité.
1: Bah, alacrité, bien entendu.
2: Tout à fait. Alors, ouvrez bien vos oreilles, c'est parti pour la citation. Oui, mon cerveau, comme désencrassé par ce jeûne, fonctionne avec une alacrité singulière. Je répète, pour bien que vous entendiez cette magnifique phrase.
0: Oui.
2: Oui, mon cerveau, comme désencrassé par ce jeûne, fonctionne avec une alacrité singulière.
0: Ah, c'est peut-être de l'huile alors, hein.
1: Ou de la lumière, la lumière qui pénètre le cerveau.
2: Eh oui, car vous l'entendez, nous sommes des amatrices à la radio, nous ne sommes pas des professionnels. Et je me suis dit que pour cette première émission, citer André Gide, pardon, ça claque un petit peu.
0: Ah ouais, c'est de la gueule. Hein.
2: Ouais.
0: C'est
2: vrai. Et comme le dit ma copine...
1: Laquelle? De qui, quoi? Non,
2: mais pas vous.
0: Bah moi?
2: Non, à la toi. Non. Larousse.
0: Ah.
1: Bah Larousse.
2: Oui, Larousse. Bah, un proverbe. Bon, est un court énoncé exprimant un conseil populaire, une vérité de bon sens ou une constatation empirique qui est devenue d'usage commun. Et là, André Gide me laisse un peu quoi?
1: Un peu quoi?
2: Non, quoi?
1: Avec qui?
2: Non, comment? Quoi?
1: Hein? Avec quoi? Larousse?
2: Non, C-O-I, pas Q-U-O-I.
1: Ouh, il y a du niveau chercher. Intellectuel ouais, dans cette émission.
0: C'est,
1: hein. C'est du lourd. Hein.
0: Ouais.
2: Vous avez compris?
0: Oui.
2: Ok, on continue.
1: J'aurais regardé Larousse.
2: Tu connais le copain de ma copine?
0: Ah.
1: Qui?
2: Non, pas vous les filles Larousse. Vous connaissez le copain de Larousse?
0: Bah Non,
1: c'est bah qui? Non, c'est qui? C'est la blonde?
2: Non, c'est Robert, le petit Robert.
1: Oh là là.
0: Oui,
1: ah, oh le jeu de mots. Oh, oh non, mais là c'était très très fort.
2: Ah, ouais.
1: Chers auditeurs, nous assistons à un grand moment de solitude
0: en
1: direct. Je dois dire la vérité que Larousse, qui est la copine de Robert, c'est fantastique.
2: Oh, on est sur une émission qui dit qu'on dépoussière les mots du dico. Donc laissez-moi utiliser tranquillement mes petits mots de dictionnaire quand même.
1: Il faut que je la replace en société, c'est obligatoire. Peut-être ce soir à la maison.
2: Non, mais on la connaîtra toutes.
0: Ça marchera pas sur nous.
2: Donc j'en étais donc. Le petit Robert dit que quoi est une locution verbale qui s'emploie quand une personne, donc en l'occurrence moi, qui reste quoi, est totalement désarmée et muette. Bon, on est d'accord que moi je suis rarement quand même muette, mais je peux être tout à fait désarmée. Devant un événement, en l'occurrence ici il s'agit de ce fameux proverbe d'André Gide, que je suis à la vérité pas très sûre de comprendre totalement, qui survient précipitamment. Bon, il n'a pas vraiment sauté sur moi ce proverbe, on est d'accord, je suis allée le chercher sur Tinternet, et que s'avouant ainsi totalement impuissante. Vous savez que je ne me laisse pas faire par les proverbes, donc j'ai décidé d'agir et que je n'allais pas me laisser faire. C'est bon ?
1: Alors écoute, chers auditeurs, si tu es encore avec nous à ce moment-là, sache qu'un petit tuto va arriver pour t'expliquer comment placer ce mot en société, car moi-même, là, je suis un peu lost.
2: Alors, ne sachant plus trop quoi penser, j'ai demandé un petit coup de pouce au chat, le chat GPT. Oui, on fait ce qu'on peut, et l'IA est là pour nous aider aussi. Et là, tout est devenu plus clair, parce que le chat m'a dit que André Gide ne parle pas seulement de la fin physique. Il évoque l'idée fréquente chez certains écrivains et philosophes, le fait que se priver volontairement peut produire une forme d'état de clarté mentale ou de lucidité accrue. Moi, je rajoute quand même un petit peu, mon côté terre à terre, que ça peut produire aussi un sentiment physique de faim, des grognements intempestifs dans le ventre. Bah quoi, ça vous est jamais arrivé que votre ventre fasse en plein milieu d'une
1: réunion? Mais c'est quoi le rapport avec
0: la lacrité? C'est des gargouillis alors? C'est parce qu'on a faim?
1: C'est ça, ouais. On parlait de lumière, d'allégresse, maintenant on part dans l'estomac.
0: Ouais. Oui, c'est vrai que là on est un peu perdu quand même.
2: Je rajoute tout de même que ce moment de jeûne, surtout s'il est long, peut produire une fatigue intense. Le jeûne ainsi, qui n'est pas le contraire du vieux, agirait comme une purification, un allègement du corps et symboliquement une libération de l'esprit. Et c'est là bien sûr que là, à ce moment-là précis, là maintenant tout de suite, que je ne peux pas accepter cette phrase comme un proverbe. Car pour moi, il s'éloigne de la notion de sagesse populaire qui était marquée dans la définition de ma copine Larousse.
0: Ok. Ouais.

0: Lille. Ça se corse.
1: On va chez les Corses ?
0: Non. Mais... Et je parie qu'avec ma logorée verbale, vous avez tous oublié le proverbe initial. Alors, quel était le proverbe initial ?
1: Ça parlait de...
2: Ben voilà, oui, elle a raison.
1: De cerveau qui s'éteint, non ? Encrassé ?
2: Encrassé, non, elle a parlé de jeune et de la rousse.
1: Et de quoi aussi ?
2: Et que c'était la copine du petit Robert.
1: Ouais.
0: Ok, donc voilà pourquoi, maintenant, je vous propose ma version d'un proverbe sur la lacrité. Une notion qui s'adresse à tous, car selon moi, notre humanité nous rend égaux face aux aléas de la vie. Ça va là ?
1: Oui.
0: Ok. Ouais. Donc c'est parti pour mon proverbe sur la lacrité. Face à l'âcreté de la vie, réponds par l'alacrité d'un sourire. J'espère que ma conclusion ne vous laissera pas quoi, car promis, depuis que j'essaye de mettre en œuvre ce proverbe, je trouve qu'un sourire, c'est beaucoup plus efficace qu'un gros doigt d'honneur aux éléments extérieurs qui nous agressent.
1: Oh, c'est beau quand même.
0: Bah c'est beau, mais t'as pas tout compris.
1: Pas tout, non.
0: Bah vous n'aurez qu'à réécouter l'émission. Je crois qu'effectivement, quelqu'un a dit qu'il y avait besoin d'un petit tuto pour y voir plus clair.
1: Eh oui.
0: Allons-y.
3: Petit tuto, mais comment placer ce mot délicieux et délicat en société ?
2: Merci Do pour les définitions et chers auditeurs.
0: J'ai fait que le proverbe.
2: Ah oui, le proverbe. Vous allez tous me remercier dans 5 minutes après le petit tuto et le placement d'alacrité en société. Parce que comme vous avez bien compris, hein, ou pas d'ailleurs, ce mot est extrêmement puissant.
0: N'est pas alacrité qui veut.
2: N'est pas, voilà. Et je dirais même qu'il est à manipuler avec calme. Un peu comme une théière ancienne ou une information d'État, parce qu'on est vite perdu. Hein. Ça peut faire vite des guerres, cette histoire, quand même. Hein. Parce que dire alacrité, c'est quand même produire un flottement dans la conversation. Alors, j'essaye. Alacrité.
1: Ah bah là, il y avait le silence, hein, c'était un flottement.
0: Ça flottait, oui.
2: Ça flottait, tout de suite.
0: Ça coule
2: parce
0: pas.
2: Que les gens ne savent pas exactement si vous êtes brillant, dangereux ou chroniqueur à France Culture.
0: Ou à Radio Alto.
2: Profitons-en encore pour vous remercier donc de suivre N'importe Nawak ou Nawak sur Radio Alto
0: 94.8.
2: Merci les filles. Alors on reprend. Alacrité donc possède une propriété rare, c'est que personne ne connaît vraiment sa définition.
0: Bah sauf nous.
2: Mais tout le monde accepte immédiatement qu'elle soit importante.
0: Ouais.
2: D'accord.
1: C'est vrai que ça fait bien.
2: Alors, attention, ma recommandation. C'est ne pas surutiliser. Parce que deux alacrités dans la même soirée, vous pouvez devenir rapidement suspect quand même. En revanche, quand on est à la radio comme ça, les mots n'ont pas besoin d'être totalement compris, donc on peut se permettre de répéter sans arrêt ce mot. Parce qu'il ouvre une pièce dans un esprit et alacrité, ça nous fait du bien.
0: À la vérité, oui. Alacrité nous fait du bien.
2: Alacrité nous fait du bien. Donc je resterai là sur ce petit tuto à employer avec parcimonie une fois par soirée.
1: Avec parcimonie ?
2: Avec qui ?
0: Ça fait beaucoup de monde quand même. Hein. Parcimonie, alacrité.
2: Je sais pas si on est nombreux à la radio ou si c'est dans la tête qu'on n'est pas tout seul.
1: On divague, mais nous avons peut-être un petit défi à proposer.
0: Je crois qu'il est temps de réintroduire l'auditeur dans notre discours.
4: Et là, auditeur, on te met au défi.
0: Oui, cher auditeur, il est temps d'ouvrir les tiroirs de la langue française et d'en exhumer quelques trésors délaissés. Nous vous lançons donc aujourd'hui un défi d'élégance. Pardon, un défi d'élégance. C'est très dur à dire, essayez.
2: Un défi d'élégance.
0: Elle y arrive bien.
1: Un défi d'élégance.
0: Oh, elles sont fortes.
1: On s'est entraînées.
0: Nous vous proposons donc aujourd'hui de relever un défi d'élégance et d'esprit. Saisissez votre stylo-plume. Alors c'est très important le stylo-plume pour la suite qui va suivre. Convoquez votre imagination et proposez-nous un proverbe, une maxime ou une sentence contenant ce mot aussi rare que savoureux, alacrité. Vous avez vu que moi j'ai tenté de faire le mien, j'en ai trouvé un sur internet mais qui était difficile à comprendre. Donc voilà, on vous propose de nous envoyer votre propre version de proverbe ou de maxime avec alacrité. Faites-le résonner, pliez-le à votre verbe, donnez-lui une nouvelle vie et peut-être qu'il naîtra sous votre plume une formule appelée à traverser les ondes et les mémoires. Car oui, si vous nous

0: vous écrivez avec votre beau stylo plume, vous aurez la chance d'être lu à l'antenne, soit par la douce voix de Mag, soit par celle de Sceau, soit par la mienne. Vous n'aurez qu'à préciser qui c'est que vous avez envie, qui mette en mots vos mots en bouche. Voilà.
1: Oula. Et Do, où oui. c'est qu'ils peuvent nous écrire ?
2: Bah oui, où ?
0: Alors, avec ton stylo plume, eh bien, tu prends l'adresse de Radio Alto. T'avais pas la petite carte avec l'adresse dessus ? Elle sera soit disponible sur internet, soit vous l'aurez dans le générique de fin, parce que je sais pas.
2: Les Chereines, hein, en tout cas, c'est sûr.
0: Les Chereines, on dit.
2: Les Chereines, pardon.
0: Voilà. Et sinon, si vous n'êtes pas un adepte du stylo plume, mais moi ça me ferait vraiment plaisir de recevoir du courrier, vous pouvez tout à fait envoyer un mail à contact@radioalto.info. Et deuxième défi, puisque notre langue recèle d'innombrables merveilles oubliées, nous vous invitons également à nous soumettre un mot ancien, singulier ou tombé en désuétude. Un de ces termes précieux que l'usage moderne a relégué dans l'ombre, mais dont la musique et la nuance mériteraient de retrouver audience. Que votre érudition rivalise d'inventivité, que votre amour des mots se fasse entendre, nous attendons vos propositions avec curiosité et avec la plus vive alacrité.
3: C'est l'heure de la révélation.
0: C'est quoi là ? On fait quoi ?
4: C'est l'heure de la révélation du vrai mot Unawak.
0: J'ai pas compris, on fait quoi ?
3: Vrai mot Unawak.
0: Ah, c'est la révélation. Bon les filles, c'est qui est chargé de la révélation ?
1: Ben je alors
2: c'est
1: attends,
2: toi, hein.
1: C'est toi Do. Oh là là, c'est un grand grand moment.
0: C'est un grand moment, j'ai la première révélation de la première émission de Nawak.
2: Alors, Nawak ou pas ?
1: Alors, nous sommes tous suspendus à tes mots.
0: Alors, cette révélation est double. Premièrement, est-ce que c'est un Nawak, un mot inventé ? Ou est-ce que c'est un vrai mot ?
1: Roulement de tambour.
0: Eh bien, c'est un vrai mot. Eh oui, c'est un mot qui existe vraiment et que le fameux Lilian évoqué en début d'émission utilise de manière récurrente à toutes les sauces. D'ailleurs, il aurait presque pu nous écrire un tuto pour cette émission. Lilian, nous te saluons. Ah, bon, eh ben, il y a aussi quelques nawak à relever. Le proverbe d'André Gide était bien un vrai proverbe d'André Gide, et j'ai vraiment inventé le deuxième proverbe. Magali, qu'est-ce que t'as dit qui était vrai? Qu'est-ce que t'as dit qui était faux?
1: Qu'est-ce que j'ai dit que j'étais vrai? Dans ma divagation, c'était pas un parfum rare.
0: Non.
1: Désolée. Ni même une pierre précieuse.
0: Ah, moi, voilà. Je le voyais bien quand même, pierre précieuse.
1: Et ni mon voilier anglais, c'était vraiment une allégresse.
0: Ah, bah attends, on n'a pas dit encore ce que c'était.
1: Oh, bah, piou, piou, piou, pop, bam, boum, bam.
0: So, qu'est-ce qu'il y avait de faux dans tes définitions ?
2: Alors, ce n'est pas une aspérité, ni une plage secrète.
1: C'est pas une crique.
2: Pas une crique, ni du vide.
0: C'est quoi ?
2: C'est une allégresse, c'est un élan de gaieté vif, c'est de la joie, c'est un élément, un sentiment de positivité et de rapidité. Donc, c'est pas lent en fait, hein. Vraiment, on n'est pas dans la volupté, le calme et le silence.
0: Et oui, votre agilité mentale ne vous a pas trompé. Alacrité est un vrai mot. Nous avons prêché le vrai pour avoir le faux, mais effectivement, l'alacrité, c'est un sentiment de joie partagée volubile.
2: Ah oui, très volubile, très dynamique, c'est la liesse, quoi, c'est l'explosion de joie.
0: Et tiens, c'est pas une petite musique qui nous fait exploser de joie, ça ?
3: C'est le moment de la clôture.
1: Eh bien, chers auditeurs, merci beaucoup de nous avoir suivis sur cette première émission de Nawak. Et moi aussi, j'ai le grand moment, la grande fierté de clôturer cette première émission parce que vous l'aurez compris, alacrité est un vrai mot et non une intox linguistique montée par trois personnes qui s'ennuyaient en 1842 et réincarnées en nos personnes ce jour en 2026. Voilà, parce qu'au fond, ben, nous aimons les mots obscurs pour une raison très simple, elles recréent du mystère dans une une époque où, comme aujourd'hui, tout va trop vite. Alors, ici, Alacrité résiste encore un peu. C'est comme une porte entrouverte sur l'allégresse de la vie.
2: Wow.
1: Et c'est sur cette dernière parole
0: qu'on vous souhaite, avec toute notre Alacrité, une bonne fin de journée. Vous étiez sur Radio Alto 94.8. Et puis,
1: à
0: c'était
1: très vite.
0: L'émission
1: Nawak.
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2: Bonjour à tous, bonjour les Bauges et bienvenue dans cet agenda du samedi 6 juin sur Radio Alto. Aujourd'hui, vide-grenier au Noyer à partir de 8h. Vous trouverez également petite restauration et buvette sur place. Aujourd'hui, dans le cadre des rendez-vous au jardin, visite gratuite du sentier botanique des Orchidées à Hayon-le-Jeune, avec des départs à 10h, 14h et 15h30. Dimanche, la Cusy Hard propose des courses de 7, 13 et 23 km dans un esprit trail ainsi qu'un parcours marche et rando. Retrait des dossards à la salle des fêtes de Cusy dès le samedi. Attention, il y a des travaux dans Cusy avec des feux de circulation dans le village et très peu de places de stationnement disponibles. Dimanche à 17h30 à l'église de Bellecombe en Bauges, concert Chant du Monde avec les chorales Upopoy, le cœur nomade et la chorale Terra Voce, participation au chapeau. Dimanche cinébus à Cusy à 18h avec le film Les Enfants de la Résistance. Le prochain dimanche au four du 21 juin vous semble loin, vous ne savez pas comment faire passer tout ce temps, venez donner la main aux ateliers décoration. Au programme découpe de notes, peinture sur de grands cartons en mode Keith Haring et quelques décos en disque vinyle. Ça se passe au Bistrot Vapeur à Chenal-et-Frasse à partir de 9h30. Hayon-Margeria événement lance un appel. Le Tour de France sera de passage à Hayon-Margeria le 22 juillet. À cette occasion, il sollicite les habitants, commerçants et associations du territoire pour créer des vélos décorés qui orneront le parcours le jour J. Plus de renseignements sur leur site. Jusqu'à samedi soir, c'est le festival Les Sons du Lac au lac de Châteauneuf, juste en face de Saint-Pierre d'Albigny. L'ouverture du site est à 16h, il y a des spectacles de marionnettes tout public à 16h et à 18h. Et il y aura également du théâtre, un DJ set, des clowns, de la country et un grand bal populaire. Tous les renseignements sur le site festivallessonsdulac.com. Samedi, rancard du parc de 14h30 à 17h à Montailleur pour participer à un atelier créatif en compagnie d'un historien et d'un illustrateur du patrimoine. Initiez-vous à la perspective et au dessin, c'est à partir de 12 ans, tarif unique de 2 euros. Plus d'informations et inscriptions auprès du parc des Bauges. Dans le cadre de la Journée mondiale de l'environnement, le Parc des Bauges vous propose une sortie nature sur les pelouses sèches à Saint-Jean-d'Arvet, samedi de 10h à midi, c'est à partir de 6 ans, et c'est gratuit sur inscription auprès du Parc des Bauges. C'est la fin de cet agenda, il a été proposé en partenariat avec la fruitière du cœur des Bauges de l'Échrenne, et nous vous souhaitons une excellente journée à l'écoute de Radio Alto 94.8.
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0: Anne, tous les soirs, c'est le casse-tête absolu parce que j'ai pas envie de manger la même chose que la veille. J'ai envie de varier pour que mon fils ait deux, trois connaissances gustatives. Mais j'avoue qu'il y a des tas de fois où je préférerais être comme on faisait avant, Diopolin tous les jours et on se posait pas la question. On a vraiment besoin de varier notre alimentation.
1: Alors je ris parce que je suis en train de chercher dans ma tête, mais à quelle époque est-ce qu'on mangeait la polenta et des dieux tous les jours? Bon, c'est une boutade.
2: Alors, on a besoin d'une alimentation variée, c'est vrai, parce que notre corps, il va prélever dans les aliments les nutriments comme des briques fondamentales pour produire sa structure et puis pour produire des substances dont on a besoin pour notre santé, pour notre équilibre physique, physiologique, psychique, pour la reproduction, etc. Donc parmi ces nutriments variés, on a besoin effectivement de glucides. Les glucides, c'est les sucres. On a besoin de protéines, on a besoin de lipides, c'est les graisses, on a besoin de vitamines, de minéraux, on a besoin de fibres. Et au sein de chacune de ces grandes familles, comme par exemple de la famille des protéines, on va avoir besoin d'une variété d'acides aminés, notamment qui sont constitutifs des protéines. Et c'est vrai que on trouve pas tous ces nutriments dans un seul aliment. On a des vitamines, par exemple, qu'on va trouver que dans les fruits et légumes, comme la vitamine C, qui est absolument absente des aliments carnés, par exemple des viandes, etc. A contrario, on va avoir des vitamines qu'on va trouver que dans la viande, comme la vitamine B12. Donc, on a besoin d'une variété pour nous assurer de fournir à notre organisme tout ce dont il a besoin. Si on a une alimentation restreinte, et c'est aussi un des travers de l'alimentation moderne qui nous a éloignés de certains aliments un petit peu plus sauvages, un petit peu plus riches en certaines substances. Et en même temps, à une certaine époque, quand la nourriture n'était pas si abondante, on avait des carences de toute façon parce que les approvisionnements n'étaient pas les mêmes. Ça peut poser des soucis.
0: Concrètement, qu'est-ce que je risque si je diversifie pas mon alimentation? Il y a vraiment quelque chose qui peut impacter sur ma santé?
2: Oui, on peut avoir des problèmes de santé chez les personnes, par exemple, qui consomment pas suffisamment de fibres avec les fruits et légumes. On peut avoir déjà des problèmes de constipation. Et si c'est vraiment chronique, au fil des années, on peut avoir des pathologies très graves comme des cancers du côlon, etc. On a des carences qui sont très spécifiques aussi de certaines régions. Nous, dans les Alpes, on a la carence en iode qui, il y a encore à peine plus d'un siècle, sévissait et qui donnait ce qu'on appelle le crétinisme. Tu sais, l'expression crétin des Alpes, en fait, c'est une vraie maladie très, très, très, très grave. L'iode, en fait, c'est un nutriment dont notre thyroïde a besoin pour fabriquer les hormones thyroïdiennes. Et les hormones thyroïdiennes, elles permettent de réguler et de contribuer à la croissance, au métabolisme, c'est-à-dire à l'utilisation de l'énergie dans notre corps. Et le dysfonctionnement de la thyroïde ou des hormones thyroïdiennes, eh bien, ça peut donner un goitre. C'est quand la thyroïde gonfle énormément et que le cou devient très, très, très, très épais. Ça va entraîner aussi une petite taille, un retard mental, des troubles de la croissance chez les enfants. Donc, ça peut être vraiment très, très grave. Voilà. Donc, c'est un exemple ici. Dans d'autres régions du monde, on va avoir des carences en lien avec des manques de certaines vitamines, avec des manques de certains acides aminés, etc.
0: Et qu'est-ce qu'on peut faire alors? Comme tu le disais, il y avait des carences régionales. A priori, personne n'a amené la mer au pied des Alpes. Comment ils ont fait pour se sortir de ces carences-là?
2: Voilà, tu parles de la mer parce qu'effectivement, l'iode, on va le trouver dans le sel marin, notamment dans les produits issus de la mer. Et il y a des politiques nutritionnelles qui se mettent en place pour justement lutter contre ces phénomènes de malnutrition. La Suisse, notamment, à la fin du 19e siècle, elle a soutenu la consommation de sel iodé. Et ça a permis de lutter justement contre le crétinisme et de faire reculer ces goitres, de faire reculer ces maladies. Alors, les politiques nutritionnelles, elles sont fondamentales parce qu'elles vont aider à lutter contre certains problèmes. Et puis, elles peuvent avoir des travers, comme on voit aujourd'hui la recommandation attention, ne pas consommer trop salé, etc. qui, chez certaines personnes extrêmement disciplinées, va faire qu'on va consommer de moins en moins de sel. Et le problème, c'est qu'on retourne à des effets de carence. Donc les politiques nutritionnelles sont très précieuses. Il faut faire attention aussi à l'interprétation qu'on en a. Il faut faire attention à ce qu'elles soient bien menées et que le message soit bien clair pour pas tomber dans des excès.
0: Ça veut dire que concrètement, quand je prépare mon repas du soir, je dois aller sur le site du ministère de la Santé.
2: Alors, t'as même pas besoin, parce que je pense que tu connais les principales recommandations qui sont manger 5 fruits et légumes, ne pas manger trop gras, trop sucré, trop salé, etc. En fait, les messages, voilà, parce qu'ils sont véhiculés justement de manière à être les plus entendus possibles, on les connaît à peu près tous. On sait tous ce qu'il faut faire pour bien manger. On sait qu'il faut des légumes, on sait qu'il faut des protéines, on sait qu'il faut des féculents pour avoir de l'énergie. Globalement, on le sait à peu près tous. Disons que la recommandation d'une assiette variée, c'est une mesure préventive. Et c'est important, notamment quand on n'a pas la disponibilité d'être à l'écoute de soi, parce que notre corps est tout équipé de régulateurs pour nous dire de quoi on a besoin quand on manque de quelque chose. Moi, quand je mange pas de légumes pendant 2 jours, mon corps, il sait me dire qu'il est temps que je m'y remette, parce que je vais avoir mal au ventre, parce que je suis fatiguée, etc. Donc tout ça, c'est des signaux qui me permettent de savoir de quoi j'ai besoin. Et puis tout à coup, quand je me dis « Ah tiens, là j'ai mal au ventre », ou « Tiens, là j'arrive plus à aller aux toilettes », etc., je me dis, mais qu'est-ce qui se passe? Ah oui, ça fait 2 jours que j'ai pas mangé de légumes. Et que je me dis, et si je mangeais telle chose et que je sens mon petit corps qui dit, oui, c'est ça qu'il te faut. Voilà, ça c'est un message de régulation. Mais les messages après de bien varier son alimentation, ils vont être utiles quand, d'une part, j'ai pas l'opportunité de m'écouter, soit que j'ai jamais appris à m'écouter, parce que s'écouter, c'est se regarder le nombril, etc. Donc dans notre culture, on n'a pas vraiment appris à écouter ce qui se passait en nous. Ou quand, par exemple, j'ai pas une culture alimentaire qui m'a permis de goûter suffisamment de choses variées pour que mon cerveau soit capable d'aller me dire c'est cet aliment-là qu'il faut parce que c'est celui-là qui va être efficace. Donc à ce moment-là, le principe de rester sur une assiette variée, il peut nous sauver la mise, effectivement, et c'est intéressant.
0: Donc soit je fais confiance à mon corps si je sais l'écouter, soit j'essaye de faire les assiettes les plus variées possibles pour être sûre de ne pas avoir de carence.
2: C'est un principe de précaution et ça peut être intéressant, effectivement, et ça peut nous sauver la mise.
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Cinq hommes à la une se présentent devant vous pour l'entente non violente et la détente des conduits auditifs. Ghost Rider, Motorcycle Hero. Soyez attentifs à ce jazz progressif. He's looking so cute. Fruit de la restitution de leur Citroën Session. Tout de suite la suite sur 94.8.

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1: On n'a pas fini notre résidence, mais voilà. C'était un morceau qui s'appelle Couleur la nuit, qu'on a composé il n'y a vraiment pas très longtemps. Donc c'est pas trop mal par rapport... voilà. Et un prochain morceau que vous aurez la chance d'entendre sur notre album qui sort en juin, qui s'appelle Cordée. Ce morceau, pardon, s'appelle À peu près 7. C'est parti, Louis.
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1: On va bientôt arriver à la fin du set. Il reste très joli morceau à venir. Ah, Martin était en train de parler, pardon.
0: Presque 7.
2: C'est presque 7.
1: Oui, c'est
0: la presque. Fin du presque 7.
3: C'est à peu près la fin du 7.
1: À peu près la fin du 7. Et du coup, je voulais dire un grand merci à Martin, qui est mon voisin. Et qui nous permet de passer dans cette radio que j'aime beaucoup, qui s'appelle Radio Alto. Voilà. Merci Martin. Merci également à l'Echerenne, ou même à toutes les personnes qui ont permis à ce local d'exister. donc le prochain morceau s'appelle Les ânes pilotes. On va tester quelque chose avec ce tout petit public très chaleureux qu'on a en face de nous, le crash test. On a besoin que vous chuchotiez le plus fort possible. C'est aussi simple que ça. On compte sur vous pour dire les ânes.

0: Pâques. Pour être précis, 2024.
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1: Merci de nous avoir écoutés tout au long de ce petit set qu'on a préparé, qu'on prépare pour les lives de l'année. N'hésitez pas à venir nous voir. N'hésitez pas, il y a mon petit community manager qui me regarde et qui me dit « Rappelle les réseaux sociaux ». Je sais pas si j'ai le droit de faire de la pub sur Radio Alto, mais c'est de la pub pour de la musique sympathique faite par des gens gentils. Donc suivez-nous. On s'appelle Double Dune et vous pouvez nous suivre sur Instagram, Double Dune Musique. Voilà, tout attaché. On a des jolies photos et on a des jolis concerts à vous partager. Je ne le vends pas très bien, mais on aime ce qu'on fait.
2: C'est exclusif. C'est la rediff, la captation, la prestation de ce collectif productif, de ce quintet de joie qui pète et qui envoie du bois. C'est le concert appelé Citroën Session pour je ne sais quelle raison. Rapport peut-être au lieu de l'émission. C'est cette rediff de la captation de mars 24. Ce jazz progressif qu'à tous les coups on kiffe. Tout de suite, la suite sur 94.

0: Est-ce que vous en voulez une petite dernière pour la route?
1: Ouais.
0: Mais là, je vois que tout le monde est assis et vous êtes obligés d'être debout. Ouais. Celle-ci, elle commence doucement. Je regarde juste si les musiciens sont prêts. Ouais. Donc, tout doux. 1, 2, 3!

0: Alto 94, 8 avec double dune, c'était le direct, la prise d'antenne sans prise de tête, comme la phrase rituelle. Je crois qu'on était au bout, c'est bien ça ?
1: Oui.
0: Donc si on était au bout, le message que j'adresse maintenant, c'est à Michel pour lui dire qu'on le remercie d'avoir assuré la diff.
1: Et merci on... Michel.
2: Bravo Michel.
0: On fait un petit tour de table pour présenter double dune. Enfin, en tout cas, toi... Il y a un seul micro, donc Kevin, on compte sur toi pour nous dire qui est le quintet qui a posé ses valisettes chez toi pendant ce week-end.
1: Alors, il y a Paul de Scherf au saxophone.
0: Bravo, Polo.
1: Tom Souti à la guitare. Il y a Nisiangos à la basse. Et Louis au piano. Ouh, Louis Ninin, pardon.
3: Kevin Ems à la batterie.
0: Yeah. Qui était ce batteur?
4: Kevin Ems à la batterie, voyons.
0: Merci à tous. Et Michel, maintenant, place. Alors, donc, comme on a la coutume de le dire. Désormais, on écoute un peu de musique en boîte, mais quitte à écouter de la musique en boîte, autant choisir une bonne boîte. Après le direct, maintenant, c'est la playlist d'Alto. À toi, Michel, bye.
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Pour une musique élevée au grain et sélectionnée par des éleveurs, on écoute Michel Fugain pour tous les papas du secteur.

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1: Bonjour à tous, bonjour les Bauges et bienvenue dans cet agenda du samedi 6 juin sur Radio Alto. Aujourd'hui, vide-grenier au Noyer à partir de 8h. Vous trouverez également petite restauration et buvette sur place. Aujourd'hui, dans le cadre des rendez-vous au jardin, visite gratuite du sentier botanique des orchidées à Hayon-le-Jeune, avec des départs à 10h, 14h et 15h30. Dimanche, la Cusy Hard propose des courses de 7, 13 et 23 km dans un esprit trail ainsi qu'un parcours marche et rando. Retrait des dossards à la salle des fêtes de Cusy dès le samedi. Attention, il y a des travaux dans Cusy avec des feux de circulation dans le village et très peu de places de stationnement disponibles. Dimanche à 17h30 à l'église de Bellecombe en Bauges, concert Chant du Monde avec les chorales Upopoy, le cœur nomade et la chorale Terra Voce, participation au chapeau. Dimanche cinébus à Cusy à 18h avec le film Les Enfants de la Résistance. Le prochain dimanche au four du 21 juin vous semble loin, vous ne savez pas comment faire passer tout ce temps, venez donner la main aux ateliers décoration. Au programme découpe de notes, peinture sur de grands cartons en mode Keith Haring et quelques décos en disque vinyle. Ça se passe au Bistrot Vapeur à Chenal-et-Frasse à partir de 9h30. Hayon-Margeria événement lance un appel. Le Tour de France sera de passage à Hayon-Margeria le 22 juillet. À cette occasion, il sollicite les habitants, commerçants et associations du territoire pour créer des vélos décorés qui orneront le parcours le jour J. Plus de renseignements sur leur site. Jusqu'à samedi soir, c'est le festival Les Sons du Lac au lac de Châteauneuf, juste en face de Saint-Pierre d'Albigny. L'ouverture du site est à 16h, il y a des spectacles de marionnettes tout public à 16h et à 18h. Il y aura également du théâtre, un DJ set, des clowns, de la country et un grand bal populaire. Tous les renseignements sur le site festivallessonsdulac.com. Samedi, rancard du parc de 14h30 à 17h à Montailleur pour participer à un atelier créatif en compagnie d'un historien et d'un illustrateur du patrimoine. Initiez-vous à la perspective et au dessin, c'est à partir de 12 ans, tarif unique de 2 euros. Plus d'informations et inscriptions auprès du parc des Bauges. Dans le cadre de la journée mondiale de l'environnement, le parc des Bauges vous propose une sortie nature sur les pelouses sèches à Saint-Jean-d'Arvet, samedi de 10h à midi, c'est à partir de 6 ans. Et c'est gratuit sur inscription auprès du Parc des Bauges. C'est la fin de cet agenda. Il a été proposé en partenariat avec la fruitière du Cœur des Bauges de l'Échrenne. Et nous vous souhaitons une excellente journée à l'écoute de Radio Alto 94.8.
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0: Bonjour Jean-Claude.
1: Bonjour Catherine.
0: Dis, tu m'avais parlé d'une fameuse chanson, Les Blés d'Or.
1: Oui, c'est vrai qu'on en parle depuis longtemps.
0: Que tu voulais nous faire découvrir.
1: Oui, les Blés d'Or, c'était une chanson ancienne. C'était des chanteurs à voix, c'est Armand Mestral qui chantait ça, avec des grosses voix. Donc, on va faire le refrain. Hein. Alors, la musique, ça donne ça.

0: D'accord. Ça, c'était l'air du refrain.
1: Voilà.
0: Ou du... C'est ouais, ça.
1: On fait le refrain. On fait le refrain. Parce qu'il y a plusieurs couplets, comme les chansons dans le
0: temps.
1: Alors,
0: ça parle de quoi, en fait, les blés d'or?
1: Les blés d'or, bon, c'est la chanson des blés. Quand il y a du vent, ça fait un petit peu de bruit.
0: D'accord.
1: Et c'est pour écouter ça, la nature, en fait.
0: Ouais. Hein,
1: voilà.
0: Alors, je vois ton couplet. Alors, c'est une... C'est, alors,
1: le couplet, refrain, c'est... Il... Ouais, mignonne, quand le soir descendra sur la terre et que le rossignol viendra chanter encore, quand le vent soufflera sur la verte bruyère, nous aurons écouté... Nous irons écouter la chanson des blés d'or. Ouais, voilà.
0: D'accord.
1: Alors, mignonne, ça ne se disait pas en patois. Je n'ai pas trouvé de...
0: D'équivalent.
1: Alors, j'ai mis amour. Amour, c'est bien. Ça passe partout.
0: Ça ne mange pas de pain.
1: Alors, avant, ça chante comme ça. Mignonne, quand le soir descendra sur la terre. C'était comme ça, ils chantaient.
0: Ouais, des vrais ténors.
1: Amour, quand l'année déchèdera sur la terre... Et que le rossignol veut...

0: Eh ben oui, et puis alors je vois le couplet, donc mignonne quand la lune éclaire la plaine, au bruit mystérieux, oui. Lorsque l'étoile du mystère revient sourire aux amoureux.
1: Oui,
0: as-tu parfois sur la colline, parmi les souffles caressants, entendu la chanson divine que chantent les blés frémissants?
1: Oui, après les couplets, toi, ça s'aggrave un peu avec chaque couplet.
0: Ça s'aggrave. Dans quel sens ça s'aggrave?
1: Ben, dans le sens toujours pareil, quoi.
0: Pour conclure.
1: Oui.
0: C'est ça.
1: Oui.
0: Bah écoute, en tout cas, la chanson elle est très poétique et jolie.
1: Hein? Oui, c'est une très belle chanson.
0: D'accord. Et puis, ça me fait penser aussi que tu avais des petites expressions.
1: Oui, dans le temps, on aimait bien, suivant les comportements des gens, on aimait bien leur mettre un adjectif qualificatif. Ou,
0: un petit peu comme les Indiens et les Surnoms.
1: Voilà, donc. On avait des expressions qui voulaient imager un peu toutes ces situations.
0: Mm-hmm. Alors, pour les vieux.
1: Mais alors les vieux, on ne les appelait pas les vieux, on disait le grou. On va aller vers le grou, on va aller voir les vieux.
0: Mais sauf que grou, tu me disais que ça voulait dire.
1: Ça voulait dire gros, parce que c'est vrai que quand on vieillissait, les femmes, elles prenaient un petit peu de largeur, et les hommes aussi.
0: Oui.
1: D'accord. Alors les vieux, c'était le grou. Le grand-père, le grou, et grand-mère, grou, ça.
0: Mm-hmm.
1: On va vers la grousse. Bon. Et les enfants, le prin, c'était le petit enfant, garçon, le prin. La prime, c'était la petite fille. Voilà.
0: D'accord.
1: C'était en préambule. Après, quelqu'un de mal habillé, avec des habits sales ou déchirés, on disait, chouïquin, ils t'ont payandru. Parce que des payandres, c'était des vieux habits.
0: Ouais.
1: Un payandreux, c'est celui qui porte des vieux habits, des habits déchirés. Ça. Après?
0: Quelqu'un qui a un comportement un peu fou?
1: Celui-là, il y en avait qui étaient comme ça, qui faisaient un peu n'importe quoi, quoi. Alors on dit, choqué est en folorie. Folorie, ça vient de fou. Mm. C'est-à-dire que. Voilà. Alors, des fois, on lui disait, mais là, toute la foile rote près tout, est-ce que la folie te prend?
0: Ah.
1: Tu vois, là, bon, voilà.
0: D'accord. Quelqu'un qui tripote ou qui tripatouille sur les papiers.
1: Il y en a qui étaient toujours en train de faire.
0: J'en connais chose, un peu comme ça, non?
1: Tripoter, c'est trepayer. Alors on disait, on était en trepayu.
0: Un trepayu.
1: Trepayu, c'est quelqu'un qui est toujours en train de brasser quelque chose.
0: Après, quelqu'un qui réclame toujours pour obtenir quelque chose.
1: Oui, bon, il y en a qui étaient toujours en train, il manquait toujours quelque chose. C'était roufiané. Roufiané, c'était demander. Toi.
0: D'accord.
1: Alors, on dit ton roufianu, chouïquin. Hein. Surtout, c'était qualificatif plus des hommes, jusqu'à présent, ce qu'on a fait, que des femmes. Il y en a deux, trois à la fin qu'on lira pour les femmes.
0: D'accord. Un galapia.
1: Galapia, c'est quelqu'un qui n'est pas intéressant. On ne doit pas trop
0: s'en occuper. Quoi,
1: pas trop, ouais. Alors, on dit, ils t'ont gopian. Gopian.
0: Mm.
1: Voilà.
0: Quelqu'un qui traîne, qui perd du temps.
1: Alors oui, c'est quelqu'un, mais souvent, quand on travaille à deux, pour labourer ou autre, il faut y aller. Quoi. Les bœufs sont là pour tirer. L'autre, il est là en train de tripoter la charrue ou je ne sais pas quoi. Donc, quelqu'un qui traîne, qui perd du temps, c'est une guenille.
0: D'accord.
1: Guenillée, c'est traîner, guenillée.
0: Guenillée.
1: Ouais.
0: Quelqu'un de maladroit.
1: Alors, maladroit, ça vient de main. Maladroit, gauche. Hein.
0: Gauche, c'était à l'époque où les gauchers étaient mal vus. Donc, on disait.
1: Oui, là, donc, alors, ils tournent mangouerne. Mangouerne, ça vient de main. Et gouerne, pas à droit.
0: D'accord. Hein.
1: Voilà.
0: Un fêtard.
1: Alors, un fêtard, on disait, c'était souvent faire la fête, on disait la balourie. Une balourie, c'est la fête.
0: D'accord.
1: Et un balourien, c'est un fêtard, ou un bohémien. Quand les bohémiens passaient dans les villages,
0: oui.
1: Vendre des trucs, lire les lignes de la main, tout, machin, des balouriens. C'était les bohémiens.
0: Parce qu'ils proposaient de la musique et des spectacles aussi, peut-être.
1: Ils pirataient quand même pas mal aussi. Hein. Il y a des choses qui disparaissaient. Pendant qu'il y en a un qui discutait avec l'autre, il y a les autres.
0: Mais c'est quoi le lien avec fêtard, du coup?
1: Fête, qui fait la fête. La balouille, c'est la fête.
0: Oui, mais du coup, pourquoi bohémien s'est associé à ça?
1: Eh bien, parce que les bohémiens, c'est eux qui faisaient les animations dans les vols, les fêtes. Voilà.
0: Oui, voilà. Okay.
1: C'était des...
0: Le côté musique.
1: Oui, bohémiens, c'est des gitans. Voilà, bon.
0: Les ferrailleurs et les récupérateurs.
1: Alors, les ferrailleurs, on appelait ça la ferraille, c'est des riblons. Les riblons, on dit, c'est riblon. Après, par extension, une vieille bagnole, on dit, c'est un vieux riblon.
0: Oui.
1: Une bagnole. Et quelqu'un qui est toujours en train de. J'avais un beau-frère, c'était comme ça. Il marchait partout, il était toujours. Il trouvait toujours des choses par terre. Mmh. Toujours, quand il marchait, un riblonnier.
0: D'accord.
1: C'est-à-dire que un riblonnier, c'est qui récupère des riblons, quoi.
0: Quelqu'un qui fait des manières. Ça me fait penser à Fais pas de gogne.
1: Et voilà.
0: Petit jingle qu'on avait enregistré.
1: Oui. Alors, les gognes, c'est des manières. Mmh. Hein. Fort de gogne, fait de manière, donc voilà. On appelle ça un gogneux. Un gogneux, c'est-à-dire il fait toujours en train de faire des manières, quoi.
0: Mm.
1: Je ne dirais pas tortiller de machin, donc voilà.
0: D'accord.
1: Je ne dirais pas.
0: Non, tu ne diras pas. Voilà. Et puis, je pense qu'on va en garder pour une prochaine
1: D'accord.
0: prochaine édition.
1: Oui.
0: Et puis, comme ça, on a déjà enrichi notre vocabulaire.
1: D'accord.
0: Bon, Jean-Claude le Trépoyu. À bientôt.
1: À bientôt, Catherine. Toi aussi, tu trépoyes pas mal ton instrument, là, avec le micro, là, ça a pas mal... Hein.
0: D'accord. Chacun se trépaye.
1: À bientôt.
0: À bientôt.
1: Ouais.
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Bonsoir tout le monde, c'est l'émission La France Plus sur 895 de Duo. Et bah voilà, alors qu'est-ce qu'on va s'écouter? Bon, moi ça va un peu partir dans tous les sens, parce que j'ai pas trop le temps de la préparer avec le Kick Rock Fest. Mais bon, j'ai quand même trouvé quelques trucs à passer. Allez, on commence avec La Fabuse, groupe d'Albanie aux États-Unis. C'est tiré d'un split Quentin Tour avec Screwball. On s'écoutera deux morceaux et après on ira à New Jersey s'écouter Gel, tiré d'un album sorti en 2022, le morceau Attainable. La Fabuse, Gel, appuyé. En plus, on s'écoutera Terminal Addiction, un groupe russe tiré d'un cancer. On s'écoutera un morceau Trauma of Generation. La Fabuse, Gel, Terminal Addiction. C'est parti.

Eh bien, voilà, c'était donc Terminal Addiction. Eh bien, on va rester dans les termes avec Termit, groupe de perf en Australie. C'est tiré de leur album Inside These Walls. On va écouter deux morceaux, Window et Tiled Floor. Après, on poursuivra avec une petite session Oi avec Cagnard de Marseille, qui vient de sortir un EP. On va écouter le morceau Vautour. Et puis Prisonnier du Temps, un bon gars de 181 qui est tout seul et qui sort un album qui s'appelle Prendre le pouvoir par la force. Et on va écouter le morceau La liberté s'obtient par le sang. Eh ben. Donc, Termit de Perf, Cagnard de Marseille et Prisonnier du Temps de Brest.

C'était Prisonnier du temps. Et ben maintenant, rien à voir, on va s'écouter Subspace, groupe de New York, avec le morceau Avoc the Devil. C'est du hardcore, mais un peu heavy. Après, on ira à Lapsis, écouter Télestan, tiré d'un EP, le morceau s'appelle Cut and Slice. Là, c'est plus punk rock. Et puis après, on s'écoutera un peu de garage avec Shopping, groupe de Cleveland. On s'écoutera deux morceaux tirés de leur démo. Subspace, Télestan et Shopping.

Et voilà, après tous ces petits cafouillages, c'était Télestan. Eh ben, on va faire une petite session hispanique avec d'abord Fauna de Girona. C'est tiré d'un split avec Sekira qu'on écoutera juste après. Le morceau s'appelle Derrota. Après, donc, du coup, Sekira, donc tiré du même split, eux viennent de l'Hospitalet de Llobregat. Et on va écouter le morceau Desesperanza. Et après, un peu plus loin, on ira écouter un extrait du nouvel album de Ez, de Panama. Et le morceau, c'est Rola Personal. Donc, Fauna de Gironde, Sekira de l'Hospitalet et Ez de Panama.

Et ben voilà, on va s'écouter. C'est la rubrique concert. On va s'écouter Accident, car il joue à Lyon, mais je sais pas la date. Tu sais Sylvain, quand c'est? Je sais qu'il joue à Lyon à l'Amicale du Futur très prochainement. On va dire que c'est le 30 mai. Renseignez-vous. Je sais même pas avec qui il joue, mais bon, c'est à l'Amicale du Futur, sûrement le 30 mai. Ben on va s'écouter un morceau d'Accident tiré de leur album. Et le morceau s'appelle Jeune Sauvage. Et il joue avec Radix Paradox. Voilà. Voilà, donc le 30 mai avec l'Amicale du Futur. Allez, on s'écoute Accident.

accident avec 2X, je crois donc que c'est le 30 mai à l'Amicale du Futur avec Radix Paradox à Lyon. Et bon, on va revenir à Saint-Étienne avec le prochain concert de la France Plus, ça sera le samedi 13 juin, donc c'est dans un petit mois, à La Gueule Noire. Il y aura Night Watchers de retour, le groupe de punk rock de Toulouse, Silhouette de Uppsala, c'est en Suède, plutôt New Wave post-punk, et Rupture, un nouveau groupe de Lyon de punk rock, et puis Point de Suture de Saint-Étienne, plutôt Saint-Punk Noise. On va écouter Night Watchers et Silhouette, quoi, ceux qui viennent de plus loin. On écoutera les deux autres là dans 15 jours. On va écouter le morceau de Night Watchers, je sais plus, Dommages collatéraux tiré de leur dernier 45 tours, qui s'appelle Qu'importe la mort. Et après, on écoutera Under the Marquee tiré de l'album Visitors de Silhouette. Donc tout ça, ça sera le samedi 13 juin à La Gueule Noire.

Et voilà, donc tout ça sera le 13 juin. Et ben voilà, et ben il y a plein d'autres concerts. Sinon, il y a samedi prochain à Gueule Noire, il y aura un concert punk, il y aura d'autres trucs et sous. Voilà, et ben maintenant, qu'est-ce qu'on va s'écouter? On va s'écouter Deodorant, un groupe de Chicago qui fait du punk un peu bizarre, un peu jazzy. C'est tiré d'une démo. Le morceau s'appelle Deodorant vs Son of Baconator. Après, ben rien à voir, on s'écoutera Hiatus. Qui ont sorti, ils ont sorti un enregistrement. C'est les Sanctus Propaganda Session. C'est sur le label Sanctus Propaganda. Ils font enregistrer des groupes, plein de vieux groupes, des trucs. Il y a eu Instigator, c'est je sais plus quoi. Et on s'écoutera le morceau Elle Isner avec l'ancienne chanteuse de Nietzsche. Voilà. Et puis après, encore rien à voir. On s'écoutera Atomic Prey de Portland avec le morceau Glue tiré de l'album Human Expression. Allez hop, Deodorant, Hiatus et Atomic Prey.

Eh bien, c'était Atomic Prey. On va passer en Suède avec Brand, qui nous viennent de Gothenburg. On va écouter le morceau Alskardig, et c'est tiré d'une démo qui s'appelle Siouxstad, qui est sortie l'année dernière. Et après, on ira à Los Angeles avec Protocultura. Le morceau s'appelle Vengenza, c'est tiré du 45 Mutantes Maniacos. Et on terminera avec deux morceaux de la démo de I Feel Violent, un groupe de Berlin, pardon. Le premier morceau, c'est Poulan Devi, en hommage à cette dame qui a vécu une vie, ma foi, parfois assez atroce. Et puis après, le morceau Amazing Rejection. Donc Brand, et puis Protocultura et I Feel Violent.

Eh ben, on va se calmer un peu maintenant, on va s'écouter 8-6 Crew. L'autre jour, il y a 15 jours, on s'est écouté Frustration. Tiens, du coup, c'est un tour hommage à Caméra Silence. Et ben, cette fois, on va s'écouter l'autre face avec 8-6 Crew. Et toujours pareil, voilà, c'est des vieux morceaux de Caméra Silence qui n'étaient pas finis. Ils ont fini à leur sauce. On s'écoutera le morceau En Cavale, interprété par 8-6 Crew. Et après, on va rester un petit peu dans les vieux groupes Oi. On va s'écouter Klaxon, un vieux groupe italien qui avait sorti un 45 tours en 1984. On s'écoutera le morceau Prisoner. Et c'est pas mal du tout. Et après, on va s'écouter Instigators, pas les Anglais, un vieux groupe de Nouvelle-Zélande qui faisait une sorte de ska et tout. Et on s'écoutera le morceau Hope She's Alright. Voilà, ça c'était pareil, fin des 70, début 80. 8-6 Crew, Klaxon et Instigators.

Et donc ça, c'était les Instigators, mais de Nouvelle-Zélande. Et ben là, on va passer à Shaved Ape, un groupe récent de Pittsburgh, qui a sorti un album qui s'appelle Love Letter to Hardcore. En fait, c'est pas vraiment un album, c'est il y a une démo sur la face B et des nouveaux morceaux sur la face A. Et on va écouter Obedience Punks et Love Letter to Hardcore, justement. Et après, on ira à Helsinki, en Finlande, écouter deux extraits d'un nouvel album de Illicit Seed. L'album s'appelle Seite Mite Elucite. Et on va écouter Seite Mite Elucite et Ansioton Koya. Et après, ça sera Irkt, un groupe de Newcastle upon Tyne en Angleterre, tiré de leur album The Grievance, et le morceau c'est Green Space. Donc, Shaved Ape de Pittsburgh, Illicit Seed d'Helsinki, et Irkt de Newcastle upon Tyne.

C'était Irkied. Et ben maintenant, un petit test sur Nos Punk et que le groupe allemand Trigger Cut qui ont sorti un album l'année dernière. On s'écoutera le morceau Real Fandango de l'album A History of Junk. Après, on ira à Minneapolis écouter The End. J'en ai pas mal passé chaque fois.

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